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C'est l'heure du point météo sur Radio Temps Rodez. Ce jeudi 18 juin, ce sera une des journées les plus chaudes de la semaine sur l'Aveyron, avec des températures qui pourront dépasser les 36 degrés. Ce matin, nous nous réveillons sous un ciel limpide avec des températures qui montent déjà, puisque nous avons actuellement 18 degrés à Rodez, 19 à Espalion, 20 degrés à Sévrac-le-Château et à Decazeville, et 22 degrés à Salcuran et à Villefranche. Cet après-midi, du soleil toujours avec quelques nuages qui viendront nous offrir un peu d'ombre, mais il va faire quand même très très chaud avec en maximal 30 degrés pour Salcuran, 31 degrés pour Sévrac-le-Château, 34 degrés pour Rodez et Espalion, 36 degrés pour Decazeville et Villefranche de Rouergue. Pour demain, vendredi 19 juin, il fera toujours très très chaud en Aveyron, avec des températures largement supérieures aux normales saisonnières, même le matin. Nous nous réveillerons demain matin avec 20 degrés pour Salcuran, 21 degrés pour Sévrac-le-Château, 23 degrés pour Rodez et Espalion et Decazeville, et enfin 24 degrés pour Villefranche de Rouergue. Demain après-midi, du soleil toujours avec quelques nuages, mais qui ne viendront pas nous offrir plus de fraîcheur, puisqu'il va faire toujours très très chaud demain après-midi, avec en maximale 27 pour Salcuran, 31 pour Rodez et Espalion, 28 pour Sévrac-le-Château et enfin 34 degrés pour Villefranche de Rouergue, le pire à venir étant ce week-end. Hydratez-vous, restez à l'ombre et profitez de la fraîcheur de la playlist de Radio Temps Rodez.

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10: Moi, c'est Cécile et aujourd'hui, je vous parle de la mini-série Margot a des problèmes d'argent. Adaptée du roman du même nom de l'autrice américaine Ruthie Thorpe, on suit l'histoire de Margot, jeune femme d'une vingtaine d'années qui fait des études de littérature dans une fac un peu bas de gamme aux États-Unis. Elle a une liaison avec son prof de littérature, ne faites pas ça, et là, bim, bah, c'est la tuile, elle tombe enceinte. Elle décide de garder le bébé et ben là, c'est la vie d'une jeune mère célibataire. Hein, pas dans la France à Macron, mais dans l'Amérique à Trump, ce qui n'est pas forcément une meilleure chose. Margot, elle est épaulée par sa mère, qui est jouée par Michelle Pfeiffer, aussi paumée que soutenante et franchement plutôt mignonne, mais aussi épaulée par sa coloc Suzy, fan de catch, trop mignonne, qui est clairement mon objectif de vie. Elle est aussi soutenue par d'autres personnages qui débarquent petit à petit dans sa vie, que je ne vous spoilerai pas. Sauf que Margot ne s'en sort pas financièrement. Les mamans qui nous écoutent le savent bien, quand on a un gamin, il faut payer un mode de garde, donc il faut travailler. Et quand on n'a pas les moyens de payer un mode de garde, eh ben, on n'arrive pas à travailler. C'est ce qui arrive à Margot qui finit par avoir une révélation en allant sur la plateforme OnlyFans. Si ce nom ne vous dit rien, je vous laisse aller vous renseigner par vous-même. L'occasion pour cette série américaine d'ouvrir une réflexion sur les travailleuses du sexe en ligne, les réalités de leur métier et les contraintes imposées par la société. Margot a des problèmes d'argent, ça parle de maternité, de parentalité, pas mal de sexualité, d'amitié, de catch, de travail du sexe, d'écriture, de cosplay. Et malgré les galères du personnage principal, c'est vraiment une série feel good. Le showrunner, c'est David Edward Kelley, qui est évidemment le mari de Michelle Pfeiffer, mais qui est aussi le créateur de la série Ally McBeal et le showrunner de la série Mr. Mercedes de 2017 avec Brendan Gleeson. L'actrice principale qui joue Margot, c'est Elle Fanning, qu'on a vu dans L'étrange histoire de Benjamin Button, dans Somewhere de Sofia Coppola ou encore dans Maléfique, le film live de Disney. Et Elle Fanning est nominée au Gotham TV Award comme premier rôle, ce qu'elle n'a vraiment pas volé. Quant à Michelle Pfeiffer, qui crève l'écran, elle a été nominée aussi comme meilleure actrice comique. Dans cette série, on rit, on pleure, on est attrapé jusqu'au bout des 8 épisodes et franchement, je le recommande à toute personne en galère qui a bien besoin de se remonter le moral. Margot a des problèmes d'argent, c'est une mini-série en 8 épisodes d'environ 30 minutes chacun, disponible sur Apple TV+. Réécoutez cette chronique en podcast sur le SoundCloud de RTR.

un thé sur Radio Temps Rodez. Non, ce n'est pas une invitation pour le petit déjeuner, c'est bien le titre de Opinard qu'on vient de s'entendre sur RTR. Il est 7h30, c'est donc l'heure de votre premier agenda culturel de ce jeudi 18 juin. Que se passe-t-il en Aveyron? C'est parti. Alors pour ce jeudi 18 juin, ce soir, il y a barbecue à Rodez, ça se passe à l'Upzone 360, la nouvelle salle de grimpe située au 19 avenue Amand-Roda. Upzone fournit le barbecue, le pain, les sauces et le VNB ramène la bière locale et sans alcool et les grimpeurs grimpeuses, elles et eux, ramènent ce que vous voulez griller. La barbecue partie à l'Upzone 360, c'est donc ce soir, 18 juin, de 19h à 23h. Et puis pour ce vendredi 19 juin, c'est le lancement des festivités des 500 ans de la cathédrale de Rodez. Au programme, entre 18h et 19h, il y a une déambulation de cirque entre la place de la Cité et la place du Bourg. À 19h, il y a un combat en armure, place de la Cité. Et puis, restez place de la Cité, car à 19h30, il y a un combat d'escrime du 18e siècle. Et toujours place de la Cité, entre 21 et 22h, il y a du théâtre burlesque. Et ensuite, à la tombée de la nuit, une mise en lumière artistique du clocher vous est proposé sur la cathédrale, une mise en lumière visible à 20 km à la ronde. Et si entre temps vous cherchez un endroit où vous restaurez, descendez donc du Piton pour aller à la Guinguette Paysanne, située au magasin Paysan Direct. De 18h à 23h, vous y trouverez un apéro convivial, des tapas paysannes, des bières locales et de la musique live. Les 500 ans de la cathédrale, c'est gratuit, c'est dans les rues de Rodez et c'est de 18h à 22h. Et la Guinguette Paysanne, c'est aux 2 rue des Moutiers à Rodez et c'est jusqu'à 23h. Très belle matinée sur Radio Temps Rodez. Votre matinale continue. On se donne rendez-vous à 7h40 pour votre interview quotidienne. À 7h50, c'est la météo du jour. À 8h, c'est RFI, votre journal international. À 8h15, c'est Être vivant autrement, votre chronique bien-être de Sandy. Très belle matinée sur Radio Temps Rodez, votre radio associative préférée. On se retrouve à 8h30 pour un rappel de l'agenda culturel. Et en attendant tout ça, je vous laisse avec l'excellente chanson L'agriculteur de Ridan. Bonne écoute sur le 107 FM.

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0: L'interview d'aujourd'hui avec Monette, elle vient nous parler du concert de Dany Briand prévu au complexe Cardabel de Bouzoul le 24 octobre prochain à 20h. Bonjour Monette.
1: Bonjour.
0: Alors un petit mot sur ce concert, sur ce fameux concert de Dany Briand.
1: Oui, eh ben, nous avons sélectionné Dany Briand après Hugo Frey l'année dernière qui avait très très bien marché. Fin 2025, on a su que Dany Briand, après un arrêt de quelques années, refaisait une tournée. Donc notre président, qui est très près de tous ces artistes, l'a appelé et il a bien voulu venir à Bouzoul pendant sa tournée.
0: Très bien, donc il passe par Bouzoul oui. pour ce 24 octobre prochain, oui. Oui. au complexe Les Cardabel, un complexe oui. qui a été relativement bien refait, bien reconstruit, oui. il est tout neuf. Oui. Oui. Et puis bien sûr, les places sont déjà ouvertes, ça m'a étonnée.
1: Oui, alors c'est ouvert depuis le 15 avril sur Hello Asso. Et à partir du mois de juin, tous les jeudis, je serai à Bouzoul pour distribuer des billets pour les gens qui ne savent pas se servir d'Internet.
0: Donc des billets en papier.
1: Voilà, des billets en papier.
0: Très bien. Oui. Et pour les personnes qui souhaitent déjà, même si bon, ça se passe après la saison estivale, déjà prendre leur place, ça se passe comment ?
1: Eh bien, sur Hello Asso, l'association Hello Asso, on tape Dany Briand, le concert qui apparaît et comment il faut faire
0: pour... Et la place à prendre. Voilà. Très bien. À quel tarif s'élèvent les billets d'entrée, justement ?
1: C'est 45 euros.
0: Par personne ?
1: Par personne, oui.
0: Et pour les enfants, il y a un tarif particulier ?
1: Non, il n'y a pas de tarif particulier pour les enfants.
0: Très bien. Ouais. Et c'est un concert, je veux dire, tout public ?
1: Tout public, oui.
0: Petite dernière question concernant les actualités de Bouzoul. Est-ce que votre asso prévoit d'autres événements à venir, hormis celui-ci ?
1: Je pense qu'il y aura d'autres événements, mais il n'y a encore rien d'organisé, donc je ne peux pas en parler tout de suite.
0: Donc on sera à l'affût pour bien sûr toute information voilà. requise. Merci beaucoup, merci Monette pour toutes ces informations. Le concert de Dany Briand, on le rappelle, est prévu au complexe Cardabel de Bouzoul le 24 octobre prochain à 20h. Vous pouvez bien sûr prendre vos places sur Hello Asso en tapant Dany Briand Hello Asso ou alors information et réservation également sur le 06 73 65 65 22.

0: C'est l'heure du point météo sur Radio Temps Rodez. Ce jeudi 18 juin, ce sera une des journées les plus chaudes de la semaine sur l'Aveyron, avec des températures qui pourront dépasser les 36 degrés. Ce matin, nous nous réveillons sous un ciel limpide avec des températures qui montent déjà, puisque nous avons actuellement 18 degrés à Rodez, 19 à Espalion, 20 degrés à Sévrac-le-Château et à Decazeville, et 22 degrés à Salcuran et à Villefranche. Cet après-midi, du soleil toujours avec quelques nuages qui viendront nous offrir un peu d'ombre, mais il va faire quand même très très chaud avec en maximal 30 degrés pour Salcuran, 31 degrés pour Sévrac-le-Château, 34 degrés pour Rodez et Espalion, 36 degrés pour Decazeville et Villefranche de Rouergue. Pour demain, vendredi 19 juin, il fera toujours très très chaud en Aveyron avec des températures largement supérieures aux normales saisonnières, même le matin. Nous nous réveillerons demain matin avec 20 degrés pour Salcuran, 21 degrés pour Sévrac-le-Château, 23 degrés pour Rodez et Espalion et Decazeville, et enfin 24 degrés pour Villefranche de Rouergue. Demain après-midi, du soleil toujours avec quelques nuages, mais qui ne viendront pas nous offrir plus de fraîcheur, puisqu'il va faire toujours très très chaud demain après-midi avec en maximale 27 pour Salcuran, 31 pour Rodez et Espalion, 28 pour Sévrac-le-Château et enfin 34 degrés pour Villefranche de Rouergue, le pire à venir étant ce week-end. Hydratez-vous, restez à l'ombre et profitez de la fraîcheur de la playlist de Radio Temps Rodez.
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On dit souvent, la santé, c'est quand tout va bien. Mais en médecine chinoise, j'ai l'impression que la santé, elle commence ailleurs. Ça commence par une question beaucoup plus simple et beaucoup plus profonde. Qu'est-ce qui en nous mérite d'être gardé comme un trésor? Parce que si vous avez quelque chose de précieux, vous ne l'utiliserez pas n'importe comment. Vous ne le jetez pas par terre de peur qu'il se casse. Vous ne l'oubliez pas au fond d'un sac avec des clés ou un vieux paquet de mouchoirs. Enfin bon, normalement. En médecine chinoise, il y a cette idée qu'un être humain, c'est pas seulement un corps qui marche ou qui marche pas, c'est un ensemble de ressources, et certaines sont visibles et d'autres invisibles. Des ressources matérielles concrètes et d'autres plus subtiles. Et pour parler de ces ressources, on utilise une image, une très belle image en médecine chinoise. On appelle ça les trésors. On parle souvent des trois trésors, le jing, le qi et le shen. Mais si on regarde un peu plus largement, on arrive à cinq grandes richesses qui déterminent le vivant. Le jing, le qi, le sang, les liquides organiques et le shen. Ces cinq trésors, c'est un peu ce que le vivant garde en secret. Je vous les présente comme si on présentait cinq gardiens. Le premier, c'est le jing. On pourrait dire c'est la réserve profonde, le socle, la racine. C'est ce avec quoi on arrive au monde. Quelque chose de très ancien inscrit en nous, profondément. Dans les textes, et notamment chez Giovanni Machocha, le jing est décrit comme une essence raffinée, tiré de quelque chose de brut, comme si on distillait quelque chose de plus précieux. Le jing, ce n'est pas quelque chose qu'on remplace comme une pile, c'est ce qui donne la sensation qu'il y a du fond, de la profondeur en nous. Le deuxième trésor, dont on a déjà parlé, c'est le qi. Lui, il est plus mobile, plus visible dans le quotidien. Le qi, c'est le mouvement, la fonction, l'élan. Le jing est plus dense et le qi est plus raffiné. C'est ce qui circule quand on digère, quand on s'adapte, quand on se sent vivant, sans forcément savoir pourquoi. Ensuite vient le troisième trésor, le sang, ce que la médecine chinoise appelle le cui. Et là, on ne parle pas seulement du sang biologique, on parle de ce qui nourrit, ce qui humidifie, de ce qui ancre. Le sang donne de la consistance. Quand il est là, on se sent plus posé, le sommeil est plus profond, les émotions sont plus stables. Quand il manque, on peut se sentir dispersé, agité, comme si quelque chose n'était pas complètement aligné en nous. Le quatrième trésor, ce sont les liquides, les jin et les yé. Et ça, j'aime beaucoup parce que c'est très concret, on en parle très peu. La médecine chinoise distingue les jin, plus légers, plus fins, qui humidifient la peau, les muscles, et les yé, plus denses, qui nourrissent l'intérieur du corps, les articulations, le cerveau, la moelle, les organes. Et d'un coup, on peut comprendre. Le vivant, c'est aussi une affaire de fluidité. On parle beaucoup de performance, d'énergie, mais parfois ce qui manque, c'est juste du liant, de l'hydratation profonde, de la souplesse. Et puis, il y a le dernier trésor, le plus subtil, et souvent le plus évident quand on le rencontre, le shen. Le shen, c'est ce qui fait qu'une personne est présente, qu'elle est là, dans son regard, dans son ton, dans quelque chose de calme ou de lumineux en elle. Pour moi, le shen, c'est la présence au fond du regard. Dans les textes anciens, le shen n'est jamais séparé du corps. Il s'appuie sur le jin, le qi, sur le sang et les liquides. Quand la base est solide, le shen est plus clair. Et quand la base s'épuise, le shen peut s'assombrir. C'est écrit noir sur blanc dans le Neijing Lingshu. Le corps vit à la fois de choses visibles et de choses invisibles. Ce que je trouve profondément beau dans cette vision, c'est qu'elle invite à une forme de respect du vivant. Et si je devais résumer les cinq trésors en une image, ce sont cinq façons de dire ce qui rend la vie habitable. Le jin, la racine, la réserve profonde, le qi, le souffle du mouvement,

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C'est l'heure du point météo sur Radio Temps Rodez. Ce jeudi 18 juin, ce sera une des journées les plus chaudes de la semaine sur l'Aveyron, avec des températures qui pourront dépasser les 36 degrés. Ce matin, nous nous réveillons sous un ciel limpide avec des températures qui montent déjà, puisque nous avons actuellement 18 degrés à Rodez, 19 à Espalion, 20 degrés à Sévrac-le-Château et à Decazeville, et 22 degrés à Salcuran et à Villefranche. Cet après-midi, du soleil, toujours avec quelques nuages qui viendront nous offrir un peu d'ombre, mais il va faire quand même très très chaud avec en maximal 30 degrés pour Salcuran, 31 degrés pour Sévrac-le-Château, 34 degrés pour Rodez et Espalion, 36 degrés pour Decazeville et Villefranche de Rouergue. Pour demain, vendredi 19 juin, il fera toujours très très chaud en Aveyron, avec des températures largement supérieures aux normales saisonnières, même le matin. Nous nous réveillerons demain matin avec 20 degrés pour Salcuran, 21 degrés pour Sévrac-le-Château, 23 degrés pour Rodez et Espalion et Decazeville, et enfin 24 degrés pour Villefranche de Rouergue. Demain après-midi, du soleil toujours avec quelques nuages, mais qui ne viendront pas nous offrir plus de fraîcheur, puisqu'il va faire toujours très très chaud demain après-midi, avec en maximal 27 pour Salcuran, 31 pour Rodez et Espalion, 28 pour Sévrac-le-Château et enfin 34 degrés pour Villefranche de Rouergue, le pire à venir étant ce week-end. 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

On vient de s'écouter Lila de Olympe Chabert sur Radio Temps Rodez. Il est 8h30, c'est l'heure de votre second agenda culturel de la matinée. Alors pour ce jeudi 18 juin, qu'est-ce qu'il y a à faire à Rodez ce soir ? Eh bien ce soir, il y a un barbecue. Et oui, et si vous n'avez pas de jardin, c'est le moment d'en profiter. Ça se passe à l'Up Zone 360, la nouvelle salle de grimpe située au 19 avenue Amand Roda. L'Up Zone fournit le barbecue, le pain, les sauces et le V&B ramène la bière locale sans alcool. Et les grimpeurs-grimpeuses ramènent ce qu'ils et elles veulent griller. La barbecue partie à l'Up Zone 360. Ça se passe donc ce soir de 19h à 23h. Pour ce vendredi 19 juin, cette fois, c'est le lancement des festivités des 500 ans de la cathédrale de Rodez. Au programme, entre 18 et 19h, déambulation de cirque entre la place de la Cité et la place du Bourg. À 19h, il y a un combat en armure, place de la Cité. Restez place de la Cité, car à 19h30, il y a un combat d'escrime du 18e siècle. Et toujours place de la Cité, entre 21h et 22h, il y a du théâtre burlesque. À la tombée de la nuit, vous avez pour terminer une mise en lumière artistique du clocher de la cathédrale visible à 20 km à la ronde. Et si entre-temps vous cherchez un endroit où vous restaurer, descendez donc du Piton pour aller à la guinguette paysanne située au magasin Paysan Direct. C'est de 18h à 23h, vous y trouverez un apéro convivial, des tapas paysannes, des bières locales et de la musique live. Les 500 ans de la cathédrale, c'est gratuit et c'est dans les rues de Rodez de 18h à 22h et la guinguette paysanne, c'est aux 2 rue des Moutiers à Rodez et ça c'est jusqu'à 23h. Très belle matinée sur Radio Temps Rodez. Votre matinale continue. À 8h40, retrouvez votre interview quotidienne. À 8h50, c'est votre chronique de déconstruction des préjugés. Et enfin, à 9h, on se retrouve, vous et moi, dans Refais ta prog pour une heure de musique en direct que vous m'envoyez pour que je diffuse en direct. En attendant la suite, je vous laisse avec le groupe Blue Oyster Cult avec leur titre Cities on Flame with Rock'n'Roll. Bonne écoute sur Radio Temps Rodez.

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4: L'interview d'aujourd'hui avec Monette, elle vient nous parler du concert de Dany Briand prévu au complexe Cardabel de Bouzoul le 24 octobre prochain à 20h. Bonjour Monette.
5: Bonjour.
4: Alors un petit mot sur ce concert, sur ce fameux concert de Dany Briand.
5: Oui, eh ben, nous avons sélectionné Dany Briand après Hugo Frey l'année dernière qui avait très très bien marché. Fin 2025, on a su que Dany Briand, après un arrêt de quelques années, refaisait une tournée. Donc notre président, qui est très près de tous ces artistes, l'a appelé et il a bien voulu venir à Bouzoul pendant sa tournée.
4: Très bien, donc il passe par Bouzoul pour ce 24 octobre prochain, au complexe Les Cardabel, un complexe qui a été relativement bien refait, bien reconstruit, il est tout neuf. Et puis bien sûr, les places sont déjà ouvertes, ça m'a étonnée.
5: Oui, alors c'est ouvert depuis le 15 avril sur Hello Asso, et à partir du mois de juin, tous les jeudis, je serai à Bouzoul pour distribuer des billets pour les gens qui ne savent pas se servir d'Internet.
4: Donc des billets en papier.
5: Voilà, des billets en papier.
4: Très bien. Oui. Et pour les personnes qui souhaitent déjà, même si bon, ça se passe après la saison estivale, déjà prendre leur place, ça se passe comment?
5: Eh bien, sur Hello Asso, l'association Hello Asso, on tape Dany Briand, le concert qui apparaît et comment il faut faire
4: pour... Et la place à prendre. Voilà. Très bien. À quel tarif s'élèvent les billets d'entrée, justement?
5: C'est 45 euros.
4: Par personne?
5: Par personne, oui.
4: Et pour les enfants, il y a un tarif particulier?
5: Non, il n'y a pas de tarif particulier pour les enfants.
4: Très bien. Voilà. Et c'est un concert, je veux dire, tout public?
5: Tout public, oui.
4: Petite dernière question concernant les actualités de Bouzoul. Est-ce que votre asso prévoit d'autres événements à venir, hormis celui-ci?
5: Je pense qu'il y aura d'autres événements, mais il n'y a encore rien d'organisé, donc je ne peux pas en parler tout de suite.
4: Donc on sera à l'affût pour bien sûr toute information requise. Merci beaucoup, merci Monette pour toutes ces informations. Le concert de Dany Briand, on le rappelle, est prévu au complexe Cardabel de Bouzoul le 24 octobre prochain à 20h. Vous pouvez bien sûr prendre vos places sur Hello Asso en tapant Dany Briand Hello Asso, ou alors information réservation également sur le 06 73 65 65 22.

0: 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La chronique du jour avec Oriane et Fanny, toutes les deux intervenantes sociales et éducatives au pôle Asile du CADA, ainsi que Marie-Claire, elle est chef de service au centre d'accueil des demandeurs d'asile du Grand Rodez, le CADA.
1: Les demandeurs d'asile font trop d'enfants pour avoir des aides sociales.
2: Oh Dieu merci que non.
0: C'est vrai que 100 euros par enfant par mois, c'est énorme.
3: Ah, c'est énorme.
0: C'est vrai qu'on va faire des enfants pour ça.
4: Et puis ça, c'est l'allocation. J'imagine que par aide sociale aussi, tu penses au RSA, la CAF, les allocations familiales.
0: Sauf qu'on n'y a pas droit.
4: On n'y a pas le droit quand on est demandeur d'asile.
2: Non.
4: Donc c'est débunké direct.
0: Donc c'est complètement faux et c'est, c'est vite plié, j'ai envie de dire. Donc non, les demandes d'asile ne font pas d'enfants pour avoir des aides sociales parce que non, elles n'ont pas le droit à ces aides sociales, mais elles ont droit quand même à 100 euros par mois par enfant. Et 100 euros aujourd'hui, avec l'inflation de 2025, c'est dire...
2: C'est trop peu. Par contre, elles ont la possibilité de faire des enfants parce que quand même la vie continue et qu'on peut avoir aussi des enfants même en étant demandeur d'asile.
0: Et
2: c'est
0: oui.
2: pas ce qui nous en empêche.
0: Et heureusement,
2: et heureusement, donc la vie est là, et c'est ça qui fait aussi la continuité de pouvoir elle se porter et pouvoir aussi attendre la suite, etc. Mais oui, c'est ça.
0: Oui.
2: Il y a la vie, il y a la mort.
0: Exact. Et avoir un enfant, ça peut être juste un moment de bonheur.
2: En tout cas, on ne calcule pas d'avoir un enfant.
0: Voilà,
2: c'est un peu, c'est ça. On ne calcule pas ça. Donc,
0: bien sûr que non. 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
1: Il est 9h et on vient de s'écouter In Love de Dee Wolf sur Radio Temps Rodez. Il est 9h et donc c'est l'heure de Refait ta prog. Vous connaissez la chanson, c'est le cas de le dire, puisque Refait ta prog, c'est une heure de musique en direct. Vous m'envoyez des musiques et je les diffuse en direct. Moi, c'est Cécile et je serai votre animatrice pendant cette heure de musique de qualité, j'ai envie de dire, puisque c'est les auditoristes de Radio Temps Rodez qui nous en envoient. On a comme par exemple Régis qui souhaite écouter un peu de reggae aujourd'hui. Bon, on s'écoute ça tout de suite. Régis, c'est Stepping Out. Où est-ce qu'il est? Il est là. Stepping Out de Steel Pulse pour Régis sur Radio Temps Rodez 107 FM. Merci Régis.

Out de Steel Pulse, un titre proposé par Régis, un titre qui nous vient de 1984. Steel Pulse, c'est un groupe de reggae britannique qui s'est formé en 1975 à Birmingham et qui est a priori, est-ce qu'ils sont encore parmi nous ? Dernier album 2019, bon, c'est pas mal, et qui continue à faire des tournées, pas forcément. Bon, en tout cas, dernier album 2019, et c'est Régis qui nous a fait découvrir ce groupe. Merci Régis pour ce moment de reggae. On part sur autre chose, puisqu'on part sur du ABBA, avec Nock qui souhaite écouter le titre SOS de ABBA. Allons-y, du reggae au disco, il n'y a qu'un pas de danse, bien sûr, sur Radio Temps Rodez.

SOS par ABBA, un titre que Nock souhaitait nous faire écouter ce matin sur Radio Temps Rodez. Un titre qui nous vient de l'année 1975. C'est le deuxième succès international du groupe ABBA après Waterloo. Donc ABBA, groupe suédois de pop originaire de Stockholm, formé en 1971, vainqueur de l'Eurovision 1974 avec Waterloo, vraiment leur énorme succès disco. Merci beaucoup, Nock, de nous faire découvrir d'autres tubes, peut-être un peu oubliés. Est-ce que vous la connaissiez, SOS? Moi, je ne la connaissais pas. Voilà, écoutez, c'est toujours bon à prendre. On continue, on passe du reggae à, alors j'ai dit le disco, là, on est plus sur de la pop, je ne sais pas. En tout cas, là, on part sur de la soul avec Zali, qui souhaite écouter On My Way de Mary Sarah. Un peu de soul ce matin, nous dit-il. Merci, Zali, c'est bien aimable de ta part.

On My Way de Marie Sarah, un titre proposé par Zali, un titre sorti le 13 mars dernier, mais c'est tout nouveau, c'est tout frais, c'est génial, et je crois qu'on l'a totalement raté avec Radio Temps Rodez. C'est terrible, elle n'est pas dans la playlist, pas encore en tout cas, Marie Sarah. Marie Sarah, c'est une chanteuse française, issue d'une union entre une maman française et un papa d'origine camerounaise. Elle a 25 ans, et elle nous dit qu'elle a grandi avec la télévision branchée en permanence sur les clips, et qu'à la maison, c'était comédie musicale non-stop. Elle a une formation au cours Florent en comédie musicale et elle s'est fait repérer en ligne à la suite d'une reprise d'Etta James, I'd Rather Go Blind. Voilà, et elle a sorti un premier EP en 2024. Bravo à elle, c'était très chouette. Si vous souhaitez écouter tout son album qui s'appelle On My Way, il est disponible sur pas mal de plateformes. Merci Zali pour cette jolie découverte blues musicale. Il est 9h13, c'est l'heure de vous dire qu'est-ce qui se passe à RTR. On n'a pas encore de nouveau concours, ça va revenir. Excusez-moi, ça va revenir, ne vous inquiétez pas. 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Voili, voilou, ça c'est les petites informations de votre radio associatif préféré. On continue avec on fait ta prog avec le titre de Bérénice qui souhaite écouter le titre Toi et moi par Jules. Et bien c'est parti, un peu de Jules, on passe au rap, on y va, c'est pour toi Bérénice sur le 107 FM.

Eh bien voilà, ça s'est arrêté d'un seul coup, je pense. Pauvre, pauvre Jul, pauvre PLK. En tout cas, c'était faux pas, c'était presque terminé. Faux pas par Jul et PLK, c'était une demande de Alam. Voilà, merci beaucoup Alam, désolé pour ce petit contretemps technique. Mais après, ça tombe bien car il est 9h21 et à 9h21, c'est l'heure du point météo sur Radio Temps Rodez. Quel temps va-t-il faire aujourd'hui à Rodez et aux alentours? Alors, ce jeudi 18 juin sera une des journées les plus chaudes de la semaine sur l'Aveyron. En fait, non, parce qu'il y a ce week-end qui sera encore plus chaud. Donc, de la semaine, oui, mais week-end non compris, on va dire. Vraiment, hydratez-vous bien, surtout qu'il y a la fête de la musique ce week-end. Donc, on sait ce que ça donne, la fête de la musique, quand il fait 40 degrés et qu'on a bu un coup. Non, non, non. Non, buvez plus d'eau que de bière, si vous pouvez. Et de manière générale, buvez de l'eau tout le temps, si vous pouvez. Alors, ce jeudi 18 juin, qu'est-ce qu'on a ce matin? On s'est réveillé sous un ciel limpide à Rodez, avec des températures qui montent déjà, hein, qui montent encore. Il y a quelques jours, on pouvait avoir des petits 14-15 degrés le matin. Non, non, là, ce matin, on s'est réveillé avec 18 degrés pour Rodez, 19 pour Espalion, 20 pour Sévrac et pour Decazeville, et 22 pour Salcuiran et Villefranche-de-Rouergue. Cet après-midi, le soleil sera toujours là avec quelques nuages, mais qui nous offriront pas beaucoup de chaleur, puisqu'on aura en maximale de cet après-midi 30 degrés pour Salcuiran, 31 pour Sévrac, Le Château, 34 ça monte pour Rodez et Espalion, 36 pour Decazeville et Villefranche-de-Rouergue. Et demain, vendredi 19, pas mieux, hein, il fera toujours très très chaud avec des températures vraiment très largement supérieures au normal de saison. Je vous rappelle qu'on est en Aveyron et qu'on est en juin. Donc celles et ceux qui disent c'est normal, c'est l'été, non, ce n'est pas normal, c'est dû au réchauffement climatique qui est lui-même dû aux activités humaines qui ne sont qui altère notre environnement de manière générale. Donc même le matin, demain matin, on va se réveiller avec des petits coups de chaud, puisque demain matin, on aura 20 degrés pour Salcuiran. Quand je dis le matin, c'est vraiment au réveil, hein, autour de 7-8 heures. Donc 20 degrés pour Salcuiran, 21 degrés pour Sévrac-le-Château, 23 degrés pour Rodez, Espalion et Decazeville, et 24 degrés pour Villefranche-de-Rouergue. Demain après-midi, du soleil toujours, avec quelques nuages par-ci par-là, mais pas plus de fraîcheur, puisque demain après-midi, on aura en maximale 27 degrés pour Salcuiran, 28 pour Sévrac, 31 degrés pour Rodez et Espalion, et 33 degrés pour Decazeville et 34 degrés pour Villefranche-de-Rouergue. Donc hydratez-vous bien, restez bien à l'ombre, surtout cet après-midi, et surtout essayez de vous rafraîchir avec la playlist de Radio Temps Rodez. Ça fait toujours du bien, mais bon, c'est une bonne playlist, ça rafraîchit, mais pas autant que de l'eau, donc buvez de l'eau. Allez, on continue avec le titre de Pedro, qui souhaite ce matin souhaiter nous faire écouter Reasons par XCOM, XCOM avec deux M s'il vous plaît, c'est important. On s'écoute ça tout de suite de la part de Robin sur le 107 FM.

Reasons par XCOM, c'est, mais enfin, mais quelle violence, mais pourquoi? Pourquoi tant d'énervement? Mais merci Pedro pour ce titre qui nous vient tout droit de 2026, c'est tout neuf. C'est tout neuf, c'est un album sorti récemment par XCOM, donc ce groupe de punk hardcore américain composé d'adolescents originaires de Los Angeles. Merci beaucoup Pedro pour cette petite fraîcheur qui vient de sortir. On continue ce refait à prog avec le titre de Un Rieur qui souhaite nous faire écouter Ain't No Rest for the Wicked par Cage the Elephant. Merci, un rieur.

0: No Rest for the Wicked, un titre de Cage the Elephant et qui a été proposé par un rayeur, un titre qui nous dit que bah, la vie est dure et qu'il faut bien faire des trucs pour gagner de l'argent parce que l'argent ne pousse pas sur les arbres. Voilà, très bonne chanson anticapitaliste peut-être, je ne sais pas. En tout cas, c'est un rayeur qui l'a proposé. C'est un titre qui nous vient de 2008 et Cage the Elephant, c'est un groupe de rock américain originaire de Londres. Non, originaire des États-Unis, mais qui s'est délocalisé à Londres en 2008 avant de sortir leur premier album. Merci beaucoup, Henrieur, c'était très chouette. Et ça aussi, je pense que ça peut bien s'écouter au volant d'une voiture l'été, les fenêtres ouvertes sur la route des vacances. Voilà, c'est une proposition. Vous en faites ce que vous voulez, vous n'êtes pas obligé de faire ce que je dis. J'espère en tout cas que vous allez partir en vacances. On continue dans une autre ambiance plus électro, puisque c'est Anthony qui souhaite nous faire écouter le titre Noir par QQN, quelqu'un, je ne sais pas comment ça se prononce, on va dire QQN, par Anthony sur RTR.
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0: Par quelqu'un proposé par Anthony, ça s'écrit QQUN, mais ça se prononce quelqu'un. J'ai vérifié, j'ai mes sources. Merci beaucoup Anthony pour ce petit moment entre rap et électro. Voilà, c'était très chouette et je ne connaissais pas. J'espère que vous non plus. Comme ça fait des petites découvertes musicales à se partager. Il est 9h34, 9h34 déjà, et c'est l'heure de l'actu culturel. Qu'y a-t-il à faire en ce jeudi 18 juin? Eh bien, sachez que ce soir à Saint-Antonin-Nobleval, alors oui, c'est pas en Aveyron, mais c'est juste à côté, hein, n'exagérons rien, il y a la projection du film Jim Queen au cinéma Le Kerli, donc à Saint-Antonin-Nobleval. C'est ce soir à 20h30. C'est un film d'animation queer et engagé par Marco Nguyen et Nicolas Attan. C'est quoi? Ça parle de quoi? Ça parle de quoi, Jim Queen? Eh bien, ça parle de Jim, icône sexy de la scène gay parisienne, qui voit sa vie basculer lorsqu'il contracte l'hétérose, un étrange virus qui transforme les hommes gays en hétérosexuels. Oh! Il voit alors tout le monde lui tourner le dos, à l'exception de son dernier et son premier follower, Lucien, un jeune homme qui peine à s'assumer. Ensemble, ils vont partir en quête d'un mystérieux remède capable de guérir Jim et d'empêcher l'extinction de l'homosexualité. Ça a l'air très rigolo et très sympa. Ça dure 1h25. Vous trouverez sur place des bières déviantes, je ne sais pas ce que c'est, mais c'est rigolo, des bières déviantes, et c'est en soutien au LBD, les bonnes débroussailleuses sur place. Ça coûte 8 € plein tarif, 6,50 € tarif réduit. C'est-à-dire pour les moins de 16 ans et pour les demandeuses d'emploi. Sachez que c'est une projection qui a lieu le lendemain de sa sortie officielle, donc hier en fait. Et c'est pas évident dans nos campagnes d'avoir des films qui sortent aussi vite après les sorties officielles. Donc les LBD se disent très très fiers d'avoir organisé cette projection, voilà, de films. Voilà, et c'est organisé donc par les LBD dans le cadre des mois des fiertés rural. Bravo à elles et à eux pour cette organisation et pour cette Pride d'Annaja qui apparemment était merveilleuse. Voilà, ça c'est l'actu culturelle du jour. On continue, refait ta prog avec le titre de Robin. Alors là, Robin, il a eu un énorme coup de cœur pour le titre Alien de Milk, Coffee and Sugar. Alors, attention, là c'est le coup de cœur de Robin, on ne rigole pas avec ça. Alien, on s'écoute ça tout de suite, de Milk and Coffee sur RTR.
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1: Alien par Milk Coffee and Sugar, un titre proposé par Robin, son gros coup de cœur du jour. Merci Robin. On continue avec un autre titre, c'est rigolo car il y a aussi Alien dans le titre, c'est Alien Blues. C'est Hortense qui souhaite écouter Alien Blues de Wunderbar. Très intriguant. On s'écoute donc Alien Blues sur Radio Temps Rodez. Merci Hortense.

Par Wunderbar, un titre proposé par Hortense, un titre qui nous vient de 2015. Merci Hortense pour nous avoir fait découvrir Wunderbar, ce groupe de rock indépendant américain originaire de Boston dans le Massachusetts. Merci beaucoup. C'était donc Alien Blues par Wunderbar. On continue avec, là on part sur une autre ambiance puisque c'est Luana, notre délicieuse collègue, qui souhaite écouter Homoï par Aloïse Sauvage, mais avec plaisir. Luana, c'est pour vous, auditrice de Radio Temps Rodez et de Refait ta prog, Homoï par Aloïse Sauvage.

Sauvage, un titre proposé par Luana, un titre qui date de 2020 mais qui est toujours d'extrême actualité. Merci Luana, ça fait toujours plaisir de se réentendre au Maui par Aloïs Sauvage, que ce soit sur le 107FM ou ailleurs. Il est 9h47, c'est le moment de faire un rappel. C'est le moment de faire un rappel notamment sur le fait que le planning familial de l'Aveyron est en danger de mort. Et oui, le planning familial de l'Aveyron depuis plusieurs mois ont vu c'est des subventions supprimées ou tout simplement baissées, ce qui oblige l'équipe salariée et bénévole et engagée à licencier 3 salariés sur 5. Et pourtant, le planning familial en Aveyron ont rencontré plus de 4000 personnes en action collective, que ce soit en allant dans les établissements scolaires, que ce soit en formation professionnelle, que ce soit en groupe de parole, etc., ou en entretien individuel. Et voilà, et maintenant j'ai un petit chat dans la gorge, mais ça va aller. Ça va aller pour moi, mais peut-être pas pour le planning. Donc à cette occasion, le planning a lancé une cagnotte en ligne pour compter à la fois sur vous, ça c'est important si vous avez les moyens de leur donner un petit peu pour continuer à vivre, mais surtout alerter vos élus. Alertez vos élus locaux, vos élus départementaux, de vos mairies, car le planning familial de l'Aveyron fournit des services gratuits. Ils permettent d'accompagner des hommes, des femmes et plein de personnes dans le soutien et l'aide inconditionnelle qu'apporte le planning familial, notamment pour l'aide pour le bon. Je vais y arriver. En tout cas, allez sur HelloAsso, helloasso.com, et allez voir Planning Familial 12 pour de faire un petit don. Allez sur leurs réseaux sociaux, sur Instagram et Facebook, et relayez leur appel à don. C'est extrêmement important car ils et elles ont besoin de vous sinon avec le planning familial qui disparaît, eh bien c'est des droits les plus fondamentaux qui disparaissent. Les équipes bénévoles et salariés de Villefranche-de-Rouergue, de Rodez, de Millau et de Sainte-Afrique et de Decazeville ont besoin de vous. Vous avez tout un kit disponible sur HelloAsso pour interpeller notamment vos élus. Voilà, ça c'était le petit rappel essentiel et important pour l'Aveyron, important pour Radio Temps Rodez également. On continue, refait ta prog, avec un titre de Pacha qui souhaitait écouter Scatterings of Africa par Johnny Clegg et Juluka. Allez, on s'écoute ça tout de suite de la part de Pacha sur RTR.

Catering, Fafrica, un titre de Johnny Clegg et Julukka. Qui est Johnny Clegg? Eh bien, c'est tout simplement le chanteur du groupe Julukka, très simplement. Voilà, c'est ça. C'est donc déjà Scattering the Fafrica. C'est un titre qui date de 1982. Et excuse-moi, vraiment, je suis très désorganisée ce matin. On sent bien que c'est l'avant-dernière fête à Prague. Hein. Et donc voilà, et Johnny Clegg, il a été surnommé le Zoulou Blanc. C'est le leader donc du groupe Julukka qu'on a entendu, mais aussi du groupe Savuka. Et dans pas mal de ses chansons, il est auteur, compositeur, interprète, musicien, anthropologue. Très bien. Et il est aussi militant sud-africain pour le droit des personnes noires. Voilà, et Scatterings of Africa, ça fait référence au pillage de l'Afrique, mais aussi à la traite des Noirs qui a eu lieu voilà, là-bas en général. N'hésitez pas à aller voir les paroles. Sachez que cette musique a été un vrai hit quand elle est sortie en 1982. Ça a été un vrai succès commercial. Elle s'est calée sur le haut des charts en France et en Angleterre. Voilà, donc merci beaucoup Pacha pour ce petit morceau d'histoire et ce petit morceau d'antiracisme également. Il est 9h56, on arrive à la fin de ce Refait à Prog, c'est absolument terrible, mais non, ce n'est pas terrible car RTR ne s'arrête jamais, il y a plein d'autres programmes et une excellente playlist qui arrive après, ne vous inquiétez pas. En attendant, bah déjà je vais vous remercier, hein. Je vais remercier toutes les auditrices qui ont créé encore une très belle émission très très variée. Merci à Régis, à Noc, à Zali, à Bérénice, à Alam, à Pedro, à Unrieur, à Anthony, à Robin, à Hortense, à Luana, à Pacha, pour nous avoir proposé du disco, de la pop, du rap, de la dance, du reggae, de la soul, enfin tout y était. Là c'est bon, on avait tout, on avait même du punk hardcore, donc voilà, tout était là. Donc merci à vous pour la suite du programme. Je vous donne rendez-vous à 12h pour les clés du patrimoine avec Patrice Lemou qui nous apprend plein de choses sur notre patrimoine aveyronnais. Ensuite à 13h et à 17h, c'est RFI, votre journal international. À 17h13, c'est Être vivant autrement, la chronique bien-être de Sandy. Ensuite, à 17h34, c'est l'interview du jour avec Alam. À 18h, c'est Baki l'actu, votre actu du monde occitan. À 19h, c'est Les ondes d'Emma et Lisiane, nos services civiques. À 20h, c'est Riddim Reggae. À 21h, c'est La route du rock. Enfin, à 23h, c'est Bang Your Head avec DJ Kenny Star. Je vous donne rendez-vous demain pour le dernier Refait à Prog de la saison radiophonique. Après, on se redonnera rendez-vous pour de nouveau des directs, peut-être en septembre, peut-être, car rien n'est moins sûr, tout dépend de si on conserve cette émission Refait à Prog. Si cette émission est importante pour vous, bah dites-le nous via les réseaux sociaux, parce que bah nous, il n'y a que avec vos retours qu'on peut savoir si on continue ou pas nos émissions, donc dites-le nous. En attendant, je clôt ce Refait à Prog avec un titre de Colimaçon qui souhaitait écouter Brother Sports par Animal Collective. On s'écoute ça tout de suite. Merci Colimaçon et à demain sur Radio Torodez pour le dernier.

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2: Chers auditeurs des clés du patrimoine, aujourd'hui, nous continuons notre descente de la vallée de la Sorgue et nous nous arrêtons dans le village de La Païre et de ses écarts. Pour nous parler de cette histoire, de ce village, aujourd'hui, autour de la table, autour des micros, nous avons Joël Gestin. Bonjour Joël.
3: Bonjour.
2: Accompagné de Thomas Jacob. Bonjour Thomas.
4: Bonjour.
2: Et aussi d'Alice Ricard.
5: Bonjour. Alice,
2: et de Jean-Louis Ricard. Bonjour.
6: Bonjour.
2: Alors, je crois que c'est vous, Joël, qui allez commencer par nous faire un peu l'introduction de cette émission, de cette découverte du village de La Païre.
3: Oui, merci. Déjà, bonjour aux auditeurs qui nous écoutent. Merci à Radio Temp et à vous, Monsieur Lemoux, de nous permettre de mettre en lumière et de partager le patrimoine de La Païre et des autres villages de la vallée. Alors, je vous demande un peu de fermer les yeux et d'imaginer qu'on va remonter le cours du temps, comme si on remontait la Sorgue. Ici, à La Païre, le patrimoine n'est pas un décor figé. C'est un fil continu, tissé de pierres, de travail, de croyances et d'inventions. Notre voyage va commencer très loin, notamment tout à l'heure avec Thomas, du côté des dolmens, ces traces silencieuses des premiers habitants du secteur. Puis on avance vers une période médiévale qu'on connaît finalement assez mal à La Païre. Elle est là, pourtant, dans la pierre, dans les chemins, dans ce qu'il reste. Et on est en train d'y travailler pour mieux la comprendre, cette période, et la préserver, la raconter. Ensuite, l'histoire va s'accélérer. On arrive au temps de la laine, les moulins, les gestes répétés. On se situe entre le 14e et 16e siècle. Puis la filature qui va changer encore le rythme du bourg, qui va apporter des emplois, une autre façon de vivre dans le village. Et au tournant du XXe siècle, une nouvelle magie va apparaître, la fée électricité. Grâce à la force de l'eau et des entrepreneurs d'ici, qui vont se lancer dans la houille blanche, c'est-à-dire dans la production hydroélectrique. Dans un premier temps, c'est pour alimenter les frigos et les chambres froides de Roquefort, puis l'ensemble de l'Aveyron. Et au-delà du secteur, le sud Aveyron et tout l'Aveyron. On en parlera tout à l'heure. La lumière va rentrer dans les maisons, les soirées s'allongent, la vie du village se relie au monde. On vous propose donc un vrai voyage dans le temps, des dolmens à nos jours, soit environ 5000 ans, pour comprendre comment La Païre est devenue ce qu'il est. Et pourquoi ça vaut la peine de transmettre ce patrimoine, d'en prendre soin et de venir, bien sûr, le voir, le découvrir.
2: Eh bien sûr, Joël. Donc, c'est Thomas, je crois, Thomas Jacob, donc, qui prend le relais. Alors, Thomas, la question que je pose toujours quand j'arrive dans un village, un peu en curieux, pourquoi La Païre ?
4: Alors, tout commence bien avant que le nom de La Païre apparaisse dans les textes. Dès le néolithique, on a des communautés qui s'installent sur les plateaux, dominant la vallée. Ils y dressent des dolmens, ces monuments funéraires collectifs typiques d'Écosse. Notre petite commune, elle en a chance d'en compter 8, parfois abîmés, voire détruits, mais bien présents et répertoriés. Aux âges du bronze et du fer, les hommes ne se contentent plus de passer, ils restent. Les plateaux se couvrent de murets, les vallées s'ouvrent à la culture et à l'élevage. Des outils, des objets métalliques, des traditions circulent. La Païre s'inscrit dans un réseau d'échanges qui relie le Larzac aux vallées plus au sud. Ces communautés proto-historiques surveillent les chemins, contrôlent les passages, vivent déjà d'une terre travaillée et organisée. Quand Rome étend son influence, la région se romanise peu à peu. La Païre n'abrite pas, à notre connaissance, de grandes villas, mais le sol restitue des morceaux d'histoire, fragments de tuiles, monnaies, céramiques. Tout indique une occupation continue tournée vers l'élevage et les productions agricoles qui s'adaptent à ce nouveau monde. Plus tard, avec le haut Moyen-Âge, une autre transformation s'opère. les anciens cultes liés aux sources, aux pierres et aux reliefs cèdent progressivement la place au christianisme à partir du 7e siècle. Venus de Rodez, les influences religieuses installent oratoire et première église rurale. Un moment clé se produit en 1058. Une charte mentionne la donation de l'église Saint-Capré à l'abbaye de Saint-Victor de Marseille. Ce simple acte de donation révèle qu'une communauté déjà vit autour de ce lieu de culte très ancien. Saint-Capré devient alors un prieuré bénédictin. Trois ou quatre moines y assurent les offices, cultivent la terre, encadrent spirituellement, mais aussi économiquement la vallée. La Sorgue, fertile et généreuse, structure la vie locale autour de ce noyau religieux. C'est à cette époque que s'élève ce qui est considéré comme le plus ancien tympan sculpté du Rouergue, précédant même celui de Conques, une scène de Daniel dans la fosse aux lions, entourée de figures symboliques qui lient la foi, la protection divine et le lien entre seigneur, abbé et population. Un château féodal se dresse alors à la Paire. Il n'en reste que quelques traces, des murs repris notamment dans l'ancien presbytère. Les archives, elles, se montrent avares en détail. Au XIIIe siècle, la destinée du lieu bascule à nouveau. En 1246, le propriétaire saint-africain Déodat de Caylus donne le château et ses terres à l'abbaye de Doninck. Les religieuses cisterciennes y établissent un domaine prospère et érigent la tour de Doninck, qui deviendra l'un des emblèmes du village. Le vieux château, alors en piteux état, ne suffit plus à les accueillir dignement. L'eau joue un rôle central. Les moulins se multiplient le long de la Sorgue, tout comme les foires et les petits artisanats. La population vit modestement de la terre et des troupeaux. Ce cadre perdurera avec des évolutions jusqu'à la Révolution.
2: Alors c'est Joël qui prend le relais pour nous parler des tombes modernes.
3: Et oui, après la Révolution française, la paire continue à évoluer. C'est au XVIe et au XVIIIe siècle, la paire vit un âge d'or discret. Le travail de la laine s'impose comme activité complémentaire, un revenu supplémentaire qui aide bien les foyers. Les troupeaux d'Écosse fournissent une laine abondante. Les moulins de la Sorgue la lavent, la foulent, la préparent. Dans les maisons, on file, on tisse, on coud. Alors, les registres fiscaux qu'on a pu consulter montrent une multiplication des métiers liés à cette laine, des tisserands, des cardeurs, des marchands. Le village va doucement vers une ère industrielle. Le système repose sur une complémentarité bien rodée. Les artisans de la paire travaillent pour des marchands fabricants de Sainte-Afrique et des alentours. Cette organisation permet à de nombreuses familles de gagner un revenu régulier, leur permettant de rester au pays. Alors, la vie religieuse a également son poids dans cette période-là, car elle est très présente. L'église, les processions, les fêtes marquent le rythme de l'année. Une anecdote, le pèlerinage à Notre-Dame, dite de Lourdes, se développe. Alors, les apparitions de Lourdes, je crois que c'est dans les années 1858. En 1884, il est inauguré un sanctuaire dédié à la Vierge. On cultive, pour la partie agricole, la vigne sur les coteaux, on élève les brebis sur l'Écosse, on se serre les coudes dans les moments difficiles, notamment lors des grandes crises épidémiques du XIXe siècle, comme le choléra en 1854. On peut nommer un curé qui a fait beaucoup pour la paire. À ce moment-là, c'est l'abbé Bonal, à qui on doit beaucoup de choses sur la paire, notamment cette fameuse grotte de Lourdes. Parce que cette grotte de Lourdes, pourquoi elle est là? Tout simplement parce que les Lapérois étaient croyants, pratiquants. Vous auriez aimé aller se prosterner devant la grotte de Mazabiel, mais n'ayant pas les moyens, le curé a eu l'idée de créer cette grotte. On peut lire un article qui date de 1865, tiré de la revue La Semaine religieuse, qui en parle de ce curé, qui est assez émouvant. À la paire, le curé Bonal est aimé de tous. Sa piété et sa bonté ont soudé la paroisse autour de lui. Un jour, la nouvelle tombe. L'évêque le nomme à Soclière et lui demande de ne pas refuser. Obéissant, L'abbé prépare son départ en silence. Le dernier dimanche, le soir, il annonce qu'il va quitter la paroisse. L'église éclate en sanglots, la place se remplit de fidèles bouleversés. On craint de l'avoir froissé, on lui demande pardon, on promet de faire mieux. Lui assure qu'il n'a aucun grief, il part seulement par obéissance à son évêque. Les paroissiens organisent alors une pétition signée par les familles protestantes. Le maire la porte à Rodez, mais l'évêque maintient sa décision. On se relaie alors jour et nuit pour garder le curé. Un paroissien dévot à Marie propose une neuvaine à l'Immaculée et une pétition signée par les enfants. Touché, l'évêque cède. Bonal reste. En action de grâce, le village érige une statue de la Vierge dont le piédestal est offert par des maçons et la nourriture par tous les habitants. Alors cette Vierge, elle existe toujours, c'est une Vierge qui est au centre du village, qu'on appelait la Vierge de la Reconnaissance. Mais avant de trouver cet article, on pensait que c'était, et d'ailleurs il y a eu un article dans la presse locale, qui faisait la liaison entre cette statue et les épidémies de choléra comme on peut trouver des représentations à Sainte-Afrique au-dessus des portes, des petites niches avec la Vierge. Non, c'était pas pour le choléra, c'était pour l'abbé Bonal. Et les maçons dont on parle, c'est les maçons qui étaient là en train de tailler pour des pierres pour la construction du pont neuf de la Paire qui m'a permettait la jonction de la Paire à la commune de Jussac. Alors tout le monde s'est ému, s'est donné la main pour créer et pour mettre en place cette statue. Le 19e siècle va arriver et vient tout bouleverser. Alors, comme tout village, la Paire possédait un four banal, un moulin banal. Alors, on a des traces qui remontent en 1823. Alors, le moulin de la Paire, a priori, était dédié au foulage de la laine. Et en 1823, a priori, ce moulin à fouler est transformé en petite filature mécanique, utilisant la force de la sorgue pour actionner les machines. Un peu plus tard, un habitant de la Paire, originaire de Sainte-Afrique, Jules Reynès, va en 1887 racheter ce moulin pour en faire une usine moderne pour l'époque, une filature. Il va y installer des métiers à tisser mécaniques, d'autres machines, agrandit les bâtiments, embauche jusqu'à 40 ouvriers. Des logements sont construits pour les familles, témoignant d'un certain paternalisme industriel que l'on retrouve dans plusieurs villages textiles. Le patron veut assurer le bien-être relatif de ses employés tout en consolidant la production, parce que c'est plus facile de les avoir juste à côté, logés juste à côté. La filature Reynès devient le cœur battant de la Paire. Les femmes et les enfants préparent la laine, les hommes entretiennent les machines. Le travail est rude mais régulier, scandé par les horaires de l'usine. Il y avait une sirène qui permettait de cadencer la vie de la Paire. Elle sonnait à 5h moins le quart pour dire aux ouvriers préparez-vous. À 5h du matin, elle ressonnait pour dire c'est l'embauche. Puis après, elle ressonnait pour le changement d'équipe et le soir pour la fin du travail. Donc, tout la Paire était rythmé à cette sirène.
5: Permettez, Joël Jessin, qu'on donne la parole aux habitants de la Paire qui peuvent témoigner de cette époque, justement, de cette époque de l'usine.
6: Les habitants de la Paire et des alentours vivaient de cette usine qui traitait la laine des moutons du pays. Cette situation a duré jusqu'au début du XXe siècle. En 1923, la société Tournier et Fils, à Mazamé, a acheté les usines de la Paire et a créé une société anonyme jusqu'en 1973 et a axé sa fabrication sur les ceintures de flanelle. C'était ce que les hommes mettaient pour à l'armée. On faisait du tissu aussi toujours pour l'armée, les tissus fins des chemises en marine et en kaki. On faisait la préparation du feutre, c'était le ramassage de toutes les usines, en dernier temps alors, d'Australie, d'Argentine, et tout ça se faisait ici. Il y avait une machine qui s'appelait le loup, chiquette qui prépare la laine, on met de l'huile, des produits, quoi, pour que le tissu tienne bien. Ensuite, on faisait du tissu écossais, du gros tissu pour les sports d'hiver. C'était des gros ballots de tissu. Et puis, ça partait à Mazamet pour le lavage, le foulage, parce qu'ici, l'eau était trop dure. À Mazamet, elle était bien plus douce, elle assouplissait le tissu. Il y a une centrale électrique qui faisait du courant pour alimenter l'usine. Et la production dépend de l'alimentation, la pluie, de l'eau, quoi. On était plus de 100 employés ici.
7: 1948,
6: on était 17. Et on travaillait à équipe à 5 heures du matin. Hein. De 5 heures à 1 heure et de 13 heures à 21 heures. Il y avait les 3 fois 8 et mon père travaillait toujours la nuit. Et le bruit ne nous incommodait pas. Et Dieu sait s'il y avait du bruit parce que le tissage, ça claquait.
8: Quand la navette allait d'un bout à l'autre de la chaîne et que le métier faisait un mouvement, le tissu se formait juste un tout petit peu, un fil. Ça s'appelait une duite. Et nous étions payés à tant la duite. Et nous avions intérêt à en faire des duites si nous voulions gagner des sous.
6: C'était autant payé que ceux qui sont au SMIC maintenant.
8: Oui, on gagnait notre vie et on n'était pas malheureux. Vous savez, moi j'ai un grand garçon qui a maintenant 40 ans. Il me dit, quand tu parles de ta jeunesse, maman, on dirait que tu n'as jamais été heureuse que pendant que tu travaillais à l'usine. Alors vous voyez, on n'était pas malheureux.
6: On était bien. Du pays à mettre de 3.
9: Non, mais ils nous portaient les
6: choses de la main. Mais après, par la suite, quand M. Bonneville a acheté, un camion arrivait suivant comme il y avait du travail. C'était un camion qui portait des gros ballots de laine. Ouais. Alors, c'était du coton, c'était de la rayonne, c'était de la soie, tous les résidus des autres usines. Et ensuite, sur la fin, c'était le ramassage vraiment de toutes les usines du monde. Et on faisait du feutre. Puis on préparait le fil, il partait à Mazamet pour se filer, se tisser. Et ensuite, ça servait, le tissu du feutre servait au revêtement d'avions, de voitures, de bateaux.
10: Quelle heure, à quoi ça servait le foulon et comment c'était le foulon?
8: Les foulons, ça foulait ce qui fait le feutre. Hein. Ça le rendait tellement serré, le feutre, qu'après.
10: Ça le tapait.
8: Oui, ça le tapait, oui, ça le tenait tellement serré qu'après, l'eau ne passait pas à travers. C'était un véritable imperméable et ça paraît le froid aussi. Hein. C'était voilà, très bien, oui,
11: le froid. Pour rendre la laine coupe-vent et imperméable. Voilà, tout ça. En gardant les vertus de la laine, la grande vertu de la laine, c'est de tenir chaud, mais on ne transpire pas à l'intérieur parce qu'elle laisse passer vers l'extérieur.
8: Il faisait les capotes des soldats, vous savez, les manteaux des soldats, qui ont des grands revers, là, comme ça, avec plus ou moins de galons selon le cas, eh bien, ça leur tenait chaud et en même temps, ça les protégeait de la pluie parce que les soldats, parfois, ils marchent par n'importe quel temps, ils sont obligés de rester cachés dans des tranchées, alors ils avaient besoin de ça pour ne pas attraper des maladies.
10: Les capes des vergers aussi.
8: Et les capes des vergers, oui, oui.
11: Les capes des vergers, les capes de pensionnats. Enfin, ça a été, pendant des siècles, ça a été la technique qui a été utilisée pour rendre la laine coupe-vent et imperméable.
6: J'ai commencé à travailler à 14 ans. Et j'avais 4 métiers.
8: Moi, je me demande s'il ne commençait pas à 12 ans, la génération précédente de la nôtre.
12: Moi, j'avais 15 ans quand même.
8: Parce qu'il me semble me souvenir que mon arrière-grand-oncle de la mine de Plâtre n'employait jamais d'enfants à la mine avant l'âge de 12 ans. Et c'était assez rare. Il y avait même des cas où ils travaillaient plus tôt. On les faisait travailler très jeunes, les enfants. Il y a une dame que nous avons tous connue, Maggie Viguier. Elle a passé son certificat d'études à 12 ans. À l'époque, c'était permis. Et elle est rentrée en apprentissage de couture à l'âge de 12 ans.
6: La sirène servait à avertir les ouvriers pour rentrer au travail. Elle sonnait à 8 h moins le quart. Donc l'ouvrier se préparait. Il rentrait au travail et à 8 h précise, il commençait son travail à l'atelier. Ensuite, elle sonnait à midi pour aller manger. De nouveau, elle ressonnait à 2 h moins le quart pour appeler les ouvriers au travail. Et à 2 h, la remise en marche des ateliers. Et le soir, à 6 h, elle ressonnait pour le départ.
8: C'était très pratique.
6: Pour la fin de la journée.

0: Reprenons, Joël Gestin, le fil de l'histoire et continuons jusqu'au temps moderne, jusqu'à aujourd'hui.
1: Alors, dans cette révolution industrielle, on peut parler d'une personne qui a joué un rôle important, alors qui était en lien familial avec Jules Reynès, parce que c'est son gendre. Donc, au départ, il était co-gérant de la filature de la Paire, puis je crois qu'il a également possédé une filature à Saint-Affrique. Et très tôt, il

là. Grâce à lui, La Perre devient l'un des premiers villages électrifiés. Puis en 1923, qui correspond également à la date où la filature a été vendue, se sentant engoncé dans la société Sorgue-et-Tarn, étant limité dans les moyens de production, dans les moyens de commercialisation, il va créer une autre société qui s'appellera Énergie Électricité du Rouergue. Alors de là, il va pouvoir construire des barrages sur le Tarn, la Jordanie et d'autres. Il va pouvoir alimenter tout l'Aveyron par l'hydroélectricité, même jusqu'à tirer des lignes au-delà des frontières de l'Aveyron. On parle d'une ligne qui a alimenté Béziers, on parle d'une autre ligne électrique qui a alimenté Nîmes. Donc ce n'est pas rien. Et ça vient à l'origine de notre village. Donc on est très fiers. Alors, à ce moment-là, les habitants découvrent la lumière électrique, puis on doit donc à Henri Michel, puis après, un peu plus tard la radio, le téléphone. Donc La Perre se raccroche au monde. Henri Michel incarne cette génération d'ingénieurs qui ont apporté le progrès au monde rural, ancrant La Perre dans le XXe siècle. Alors, La Perre, comme je l'ai évoqué, a accueilli 120 ouvriers, donc sa population a augmenté, mais ça, hélas, ça n'a pas duré. À la seconde moitié du XXe siècle, qui est beaucoup plus rude, comme partout, l'exode rural frappe. Les hameaux se vident, les écoles se ferment, les exploitations se mécanisent et s'agrandissent, mais emploient moins de bras, dû à la mécanisation. Verzeul et La Perre, qui comptaient 613 habitants à la fin du XVIIIe siècle, atteint un sommet de 844 habitants. Et là, je ne parle pas du village, je parle de la commune de Verzeul et La Perre, parce que les chiffres sur La Perre sont plus difficiles à obtenir. Et par la suite, cette population va décroître jusqu'à 260 habitants en 1975. Aujourd'hui, on doit tourner vers les 420 habitants, si je m'abuse. Derrière ces chiffres, il y a les départs des jeunes vers les villes, la fermeture des petits commerces, la réorganisation des services. Pourtant, le village ne disparaît pas. Son patrimoine, sa tranquillité, ses paysages attirent de nouveaux habitants, souvent en quête d'un autre rythme de vie, sans doute plus apaisé. Alors, qui dit habitants, qui dit population importante, dit automatiquement des métiers. Alors pendant des siècles, l'économie de La Perre, comme je l'ai laissé entrevoir, repose essentiellement sur l'agriculture. Les champs, les vignes, les troupeaux occupent la majeure partie des habitants pour répondre aux besoins locaux. Puis une foule de petits métiers se développe autour du textile. Les forêts voisines nourrissent toute une filière autour du bois. Bûcherons, scieurs, charpentiers, menuisiers, tonneliers, fabricants de roues, indispensables au transport. Dans la construction, il y a des maçons, des tailleurs de pierre et plâtriers qui exploitent des matériaux locaux, notamment le gypse pour fabriquer le plâtre. À ce titre, j'aurais pu parler éventuellement d'une autre usine, c'était l'usine de la Frégière, qui était là pour exploiter le gypse et commercialiser le plâtre de La Perre. L'agriculture s'organise avec des domestiques spécialisés, bouviers, vachers, bergers, et des ouvriers saisonniers pour les moissons et les fenaisons. Des laiteries locales collectent et transforment le lait. Autour de ce noyau rural gravitent d'autres métiers, forgerons, boulangers, bouchers, coiffeurs, couturières, épicières, puis deux ou trois cafés pour le temps des loisirs. On y trouve même la trace d'une auberge. Tout à l'heure, Thomas nous a parlé brièvement de la tour de Noninque. Cette auberge était dans cette tour de Noninque, qui est un des symboles de La Perre. Au XIXe siècle, ces métiers demeurent plus ou moins, certains disparaissent via la modernisation, mais de nouvelles professions apparaissent, mécaniciens, instituteurs. L'industrie de la laine, elle, emploie de nombreuses femmes, et au XXe siècle, l'usine de La Perre installe sa propre société d'énergie électrique, créant des emplois liés à la production hydroélectrique,

0: postes de direction, d'administration se développent, secrétaire, contremaître, directeur. Une petite société industrielle se compose avec ses règles et sa hiérarchie.
1: Le village de la Paire, c'est dont vous venez de nous parler, donc Joël et Thomas, mais c'est aussi les alentours, donc Hermélix, Le Causse de Nissac, Seyssou. C'est Jean-Louis, je crois, qui va nous en parler.
2: Hermélix, Le Causse de Nissac et Seyssou sont particularisés par le pastoralisme. Autrefois, Hermélix, comme sur tout le plateau et dans les autres fermes de la commune, la présence d'un berger était indispensable. Et ce, jusqu'à la mécanisation et à l'arrivée des machines à traire dans les années 50. Le berger surveillait le troupeau tout au long des parcours, veillant à ce que les brebis puissent pâturer convenablement, régulièrement, et surtout en été, lors des sécheresses, où la ressource était en herbe était précieuse. Pour abriter le troupeau pendant les heures plus chaudes, chaque ferme possédait une bergerie éloignée de l'exploitation, qui offrait de l'ombre aux animaux et un point d'abreuvement grâce à des citernes et des réserves en eau de pluie. À cette époque, la traite se faisait entièrement à la main. Le lait était ensuite déposé à une laiterie, à Hermélix ou Le Causse de Nissac. Les fromages étaient confectionnés sur place avant d'être envoyés à l'affinage dans les célèbres caves de Roquefort. Ces pratiques témoignent de l'organisation et du savoir-faire traditionnel qui ont marqué la vie pastorale d'hier et aujourd'hui profondément transformée par la mécanisation et l'évolution des méthodes agricoles. Quant au patrimoine sur le plateau, le patrimoine des Hermélix était marqué par des éléments simples mais riches en sens pour les habitants. On y trouve une lavogne, ancien abreuvoir communal alimenté par de l'eau de pluie, une fontaine appréciée pour sa fraîcheur et l'eau potable. L'eau de cette fontaine, qui aujourd'hui est malheureusement désaffectée, n'autorise plus à boire cette eau, mais est toujours présente et rappelle les anciens souvenirs qu'on avait d'aller chercher l'eau à la fontaine pour pouvoir s'abreuver. Elle disposait également d'un lavoir, ainsi que d'un point d'abreuvement pour les animaux de trait. La partie destinée à l'eau potable était stockée dans une citerne fermée. Au Causse de Nissac, il existe aussi une fontaine, la fontaine de Sourgaise, datant du XVIIIe siècle, qui a été rénovée récemment. Hermélix procède à son propre monument aux morts, rendant hommage aux victimes de la guerre sur le plateau, entretenu par les villageois. On peut noter aussi la présence de quelques croix, l'une au bord du chemin, l'autre sur la place du village. Le Causse de Nissac possédait autrefois deux bornes. L'une portait des armes d'un seigneur de la croix de l'hôpital, Saint-Jean de l'hôpital, et l'autre portait les armes de la crosse de Nonenc. Toutes deux ont, hélas, été volées. Le village conserve des anciens bâtiments, notamment des granges et des bergeries, arceaux, voûtes en pierre, bâtis typiques du Causse datant du milieu du XVIIIe siècle, ainsi que des porches d'entrée dans les fermes datées de 1751 voire 1758. Il y avait aussi une école à Hermélix qui était fréquentée à l'époque par les enfants du Causse et de Seyssou et d'Hermélix jusque dans les années 25. Hermélix, Le Causse de Nissac et Seyssou restent ainsi attachés à leurs racines rurales, à leurs paysages et à leurs traditions transmises de génération en génération. L'éloignement et les écarts du centre du village, habiter loin du bourg et de Verzol sur le plateau d'Hermélix et vivre un peu à l'écart. Pour l'école, il a fallu choisir Verzol ou Sainte-Afrique. Il n'y avait pas de ramassage scolaire, pas de cantine au début, les enfants partaient tous à Sainte-Afrique et un lien naturel avec la commune ne s'est jamais créé. Pour les démarches, on se rend à la mairie pour voter, pour déclarer un décès et rarement pour autre chose. Pour participer aux fêtes et aux réunions, il faut composer avec les traites, la route, la fatigue. Souvent, on arrive en courant ou bien on renonce. Même pour partager les machines agricoles, la distance complique tout. On perd du temps, chacun a besoin de matériel en même temps, on se sent isolé dans les vallées et les montagnes autour, mais on essaie de garder un lien en allant aux fêtes, au foyer rural et quand on le peut.
1: Depuis ce village attire aussi c'est une autre activité économique qui s'est développée sur cette vallée, je crois, dans les années 1970 ou autour. C'est l'agrotourisme ou le tourisme à la ferme. Je crois que c'est Alice qui va nous en parler un petit peu.
3: Oui, en fait, moi, je suis arrivée à Ermilix en 1972 sur une exploitation agricole, celle de mon mari. Et je ne connaissais rien à l'agriculture puisque j'arrivais de Rodez. Donc ça a été très compliqué de s'investir comme ça à cette époque-là, quand on arrivait de la ville. Je ne connaissais rien aux brebis. Donc il y avait un besoin de rencontrer des gens, voilà, d'avoir un contact. Et ce réseau de visites de ferme auquel j'ai appartenu a démarré donc en 1993. C'est le premier réseau de visites de ferme qui s'est créé en Aveyron, qui nous a valu le prix de l'innovation à Toulouse, à l'innovation du tourisme touristique à Toulouse en 1995. Et nous étions six femmes du bassin de Roquefort à faire visiter nos fermes. Voilà, je suis la seule aujourd'hui qui a résisté, parce que bon, voilà, c'est une passion, et puis c'est aujourd'hui faire découvrir notre métier autrement que ce que les gens peuvent le percevoir. Hein, parce que, bon, on parle beaucoup de l'agriculture, on pollue, voilà, en Aveyron, on a un savoir-faire, un territoire, une authenticité, et ça, j'y tiens absolument. J'ai fait le salon de l'agriculture avec le réseau auquel j'appartenais pendant 23 ans.
1: Le nom du réseau ?
3: C'était le réseau de visite de ferme en Pays de Roquefort.
1: Voilà. Voilà.
3: Donc voilà, c'est une nécessité de faire connaître notre métier. Et c'est vrai que les gens, lorsqu'ils viennent visiter les fermes, nous disent qu'on ne dégustera plus le Roquefort de la même façon. Parce qu'aller dans une ferme, voir comment on travaille, les conditions dans lesquelles on travaille, voilà, aujourd'hui, les gens font ensuite le lien avec la visite des caves. Et c'est vrai que les gens sont vraiment enchantés. Et c'est pour ça qu'aujourd'hui, il y a des visites de fermes qui se font dans tout l'Aveyron, que ce soit dans le Nord-Aveyron, dans le Tarn aujourd'hui. Il y a des visites de fermes qui se font pour que justement les gens puissent avoir, s'imprégner de cette agriculture qui est différente de ce qu'on peut s'imaginer.
1: Alors allez, justement, c'est le moment de faire un petit peu de publicité. Comment est-ce qu'on peut venir visiter votre ferme ?
3: Alors, je ne fais plus partie du réseau puisque j'étais la seule. Je ne pouvais plus m'attribuer le nom de réseau. Donc, je me suis jointe à d'autres exploitations. Voilà. Et donc, je fais partie donc, d'un réseau qui s'est agrandi, mais je sais pas si je peux nommer.
1: Mais si.
3: Voilà, parce que notre lait, nous le livrons à Société. Et donc, Société a créé un réseau de visites de fermes à partir de ce
1: qu'on concrètement, si on veut venir visiter voilà. vos fermes, on fait comment ?
3: Alors, c'est sur réservation uniquement. Vous avez des dépliants dans tous les offices de tourisme, sur les sites internet. Donc voilà, vous cliquez.
1: Ou à la visite des caves de Roquefort, je suppose.
3: Oui, à la visite des caves de Roquefort aussi, oui. Mais bon, il y a des sites internet. Voilà, vous cliquez Alice Ricard, visite de ferme.
1: On vous trouve.
3: Oui, y a pas de
1: écoutez, c'est très bien. C'est un grand pas vers la modernité. On revient peut-être à Jean-Louis, à Joël, qui va nous parler des particularités du village et des personnalités du village de la Paire.
0: Oui, quelques-unes du moins, parce que il y a tellement de choses à dire. Déjà, notre célèbre pont vieux. Le pont vieux datant du XIIIe siècle, hein, qui est un des symboles forts du village. C'est un pont fait d'une seule arche. Quand vous le prenez, vous marchez sur des galets usés par les générations entières qui l'ont traversé. Qui passait sur ce pont ? Des bergers, des marchands, des ouvriers. Ce pont a remplacé un pont de bois trop souvent emporté par la rivière. Ce pont était un élément central des échanges permettant de relier le sud Aveyron à l'Hérault en rejoignant la vallée de l'Orbe par le Clapier. C'est un véritable chemin de commerce et de rencontres très important. Alors, ce qui est rigolo, c'est qu'il y a quelques mois, on a retrouvé les bâtis qui supportaient les poutrelles en bois qui permettaient de franchir la rivière jadis. Donc, avant le XIIIe siècle.
1: Ce qu'on appelait les planques, je crois.
0: Tout à fait. Et donc, cela mériterait un datage de plus précis, mais on estime que ce bâti, du moins, sans doute ces planques, ou planquas ou planquettes, devaient exister bien avant, mais ce bâti, on l'estime du Xe siècle. Alors, une autre particularité de la paire, c'est la paire possède 5 lieux de culte, ce qui est pour un petit village comme le nôtre aussi relativement important. Cela s'explique que par le fait notamment que la paire était une paroisse très importante qui allait de la limite avec le village voisin Vandelove jusqu'à l'autre côté de Verzolles. Il n'y avait pas d'église à l'époque à Verzolles. Donc le premier, il y a d'abord donc les ruines de Saint-Capré, dont a parlé brièvement Thomas tout à l'heure. Sur ce site, vous pouvez voir simplement que les restes des murs ont été arasés. Et comme le pense notre ami historien archéologue Jean Poujol, ce prieuré aurait été construit sur une église primitive. Donc pour du coup, cela fait deux lieux de culte. Puis, on a évoqué tout à l'heure le château féodal. Donc ce château féodal possédait également une chapelle castrale dont on a retrouvé dernièrement des plans. On y trouve aussi dans les murs des traces de cette chapelle, hein, troisième lieu de culte. Pour les paroissiens, il a bien fallu avoir une église paroissiale. Donc, c'est l'église Saint-Sauveur, qui est un monument médiéval du XIe, XIIe siècle, qui porte des traits pré-romans caractéristiques du Rouergue, avec des arcs en plein cintre notamment. Même si elle a souffert des colères répétées de la Sorgue, le bâti central est toujours présent. Alors, a priori, de chaque côté de la partie centrale de la nef, il y avait des allées qui ont, elles, été détruites. Ce qui nous fait dire que cette église avait un format un peu atypique pour la région, un format basilical. Et puis, il y a l'église actuelle, puisque dans les années 30-40, cette église de Saint-Sauveur, à cause de notre rivière, qui l'était et douce, coule doucement, etc. L'hiver, ce n'est pas vraiment la même chose. La Sorgue a apporté énormément de dommages à Saint-Sauveur. Donc il a fallu construire une nouvelle église qui est Notre-Dame de l'Assomption. Et elle a été inaugurée en 1842. À ces édifices s'ajoutent donc de nombreux calvaires, et même un cimetière protestant, en témoignant d'une histoire religieuse un peu complexe. Alors, dans les personnages de la paire, il y a une figure romanesque venue d'Angleterre qui traverse aussi l'histoire du village, Médora, la fameuse Elisabeth Médora Light Byron, la fille illégitime née d'une relation incestueuse entre le célèbre poète Lord Byron et sa demi-sœur. Alors elle a dû, à cause du scandale, s'exiler loin de l'Angleterre, et elle va retrouver refuge en France. Elle va arriver en France par la Bretagne, puis de là, elle va monter sur la région parisienne, notamment à Saint-Germain-en-Laye. Et c'est en région parisienne qu'elle va faire la rencontre de Jean-Louis Taillefer, qui est d'un militaire, qui est originaire du village, avec qui elle va avoir un fils, Élie. Donc Jean-Louis Taillefer va ramener son épouse dans le sud d'Aveyron, dans un premier temps à Sainte-Afrique. Puis une fois qu'il sera libéré de ses obligations militaires, il l'installera avec lui dans son village à la Paire. Alors cette Médora, elle a eu une vie très tumultueuse, une vie très dure à cause de tout son passé, toute la lourdeur de sa famille, etc. Et c'est en arrivant à la Paire qu'elle a connu 3-4 ans de bonheur. Mais hélas, ça n'a pas duré parce qu'elle a décédé relativement jeune, à 35 ans, et repose désormais dans le cimetière du village. Ceux qui s'intéressent à la vie de Medora, à Lord Byron, il y aura une conférence en novembre 2026 sur cette histoire. Alors, dans les autres témoignages du patrimoine lapérois, on a un autre détail, c'est un lit de berger. Peut-être qu'il y en avait sur le Cos, je ne sais pas, Jean-Louis, dans les bergeries. Toujours est-il qu'à dans une maison de maître, dans la maison Reynès Thomas, on peut encore voir un lit de berger, un simple couchage de bois intégré à l'édifice, placé en hauteur, protégeant le berger de l'humidité et du froid, tout en lui permettant de veiller au plus près sur son troupeau. Je ne sais pas s'il en reste beaucoup ou si c'est le seul dans le Rouergue, mais on y tient et on y fait attention. Un autre trésor, et après j'en arrêterai là par rapport à... Ce n'est pas une demi-heure qu'il nous faudrait, si on veut tout lister, c'est une heure ou deux. Alors, il faut se diriger vers l'église paroissiale. Et quand vous ouvrez la porte, vous ne pouvez pas la louper, puisqu'elle vous fait face. C'est une statue qui attirera automatiquement votre regard. C'est une Vierge à l'enfant qui a été sculptée par Karl Johann Steinhauser en 1860 à Rome. Elle a obtenu un prix de Rome, ce qui n'est pas rien, ce qui montre la beauté et la finesse des traits sculptés. Elle a été sculptée dans un unique bloc de marbre de Carra. Elle fait 1,73 m. Sa particularité tient au fait que Marie porte l'enfant Jésus sur le bras droit et non le gauche comme veut la tradition, comme s'il y avait un bras pour tenir un enfant. Bon, peu importe. Mais toujours est-il que cette originalité, parce que ce qu'il faut savoir, c'est que cette statue a été commandée par le Louvre. Ce n'est pas rien. Et donc, cette originalité lui vaut d'être mise de côté par les Beaux-Arts de Paris. Donc, au lieu de regagner les coursives du Louvre et être mise à l'honneur, elle va gagner les greniers du Louvre. Et là intervient encore un autre abbé, je suis désolé, l'abbé Testori. C'est là aussi que la petite histoire rejoint la grande histoire. L'abbé Testori, c'était un aumônier militaire qui a suivi toutes les guerres napoléoniennes. Puis à un moment donné, il a été un peu mis à l'écart et a été nommé chanoine à la collégiale Saint-Denis. Il est originaire du sud d'Aveyron. Son père apparemment était fermier à Montalegre. Donc il est du cru. Il a eu connaissance de cette histoire de cette Vierge et il s'est mis en tête de ramener cette Vierge à sortir du grenier du Louvre et l'amener à la Paire. Ça lui a pris 20 ans, 20 ans de tractation, de labeur, et il a réussi à avoir un don de l'État, c'est mentionné sur le socle de la statue, et ce qui a été remis à l'abbé Bonal, le fameux abbé dont on en a parlé. Donc on pourrait parler longtemps du patrimoine, de la tour de Noninck en détail, du château médiéval et tant d'autres choses. Une chose est certaine, c'est que nous n'avons pas terminé de découvrir des vestiges de notre histoire. On y travaille actuellement sur un fortin, le Poège de la Joannade, qui aurait été construit sur un castrum. Donc on a encore plein de choses à découvrir et la période réserve bien des surprises.
1: Mais vous nous tiendrez au courant, Joël. Thomas, la Paire aujourd'hui, à quoi ça ressemble ?
4: Alors bien, aujourd'hui, la Paire, il n'y a plus de commerce. Alors il y avait la filature Colbert qui était au cœur de la vie économique. Et maintenant, elle a changé de visage. Alors, après l'époque de Sorgue et Tarn, tournée vers l'hydroélectricité, il y a une partie des bâtiments qui est maintenant occupée par l'entreprise C2A, développe, installe, gère la maintenance et les centrales solaires photovoltaïques. Donc ça reste encore la Paire, toujours l'histoire de l'énergie.
1: Et énergie renouvelable, énergie toujours. Renouvelable,
4: toujours. Pas de centrale. La vie en tant que telle s'est déplacée vers le tissu associatif. Et à la chasse toujours, pour ça, Et après, bon, c'est un peu connu pour la pêche. Après, le foyer rural, il est commun aux deux villages, à Verzol et à Peyre. Ça existe depuis plus de 30 ans. Et ils organisent notamment le 1er mai une grande randonnée suivie d'une paella géante partagée en salle des fêtes. Suite au comité des fêtes, qui a 50 ans cette année, fait vivre la fête votive du 15 août et d'autres manifestations pendant l'année. Après, il y a un apéritif qui rassemble les habitants et les estivants sur la place de l'église pendant l'été, un peu dans l'esprit de la fête des voisins. Il y a l'été des repas partagés le jeudi soir qui réunit les villageois autour du terrain de pétanque. Et depuis peu, il y a une nouvelle association qui est née, les Amis du patrimoine, qui a pour ambition de recenser, identifier, comme dit Joël, préserver et faire connaître la richesse du patrimoine de la Peyre et de ses environs. De transmettre ce qui fait l'âme du village, les paysages, les histoires.
1: En tous les cas, une occasion de se réunir autour de ce patrimoine. Alors Joël, le mot de la fin.
0: Alors le mot de la fin, en fait, aujourd'hui la Peyre regarde l'avenir sans renier ce long passé. L'histoire du village raconte en miniature un petit peu celle de la France rurale. Enracinée, croyante, laborieuse, inventive. Ici, la terre et l'eau ont toujours façonné la vie des hommes. Moines, paysans, artisans, industriels, ingénieurs, tous ont, à leur manière, tiré parti de la Sorgue et des Causses environnantes. Préserver cette mémoire n'est pas seulement honorer le passé, c'est donner du sens au présent et offrir un appui aux générations futures. La Peyre n'est pas qu'un point sur une carte, c'est un livre vivant où 5000 ans environ d'histoire humaine se lisent dans la pierre, dans l'eau, dans la lumière qui joue sur les façades de ce beau village. Or, n'hésitez pas à venir le découvrir.
1: Voilà, nous invitons effectivement tous les auditeurs des Clés du patrimoine à venir visiter la Peyre. C'est un petit peu pour ça qu'on fait ces émissions, c'est pour comprendre, pour connaître et pour donner envie de venir découvrir. Merci beaucoup Alice Ricard, merci beaucoup Jean-Louis Ricard, Thomas, Jacob et bien sûr Joël d'avoir organisé ce groupe, ce qui montre quand même que le patrimoine, vous le partagez déjà à plusieurs sur la Peyre.
0: Tout à fait.
1: Au revoir à tous les quatre.
0: Merci.
3: Merci, au revoir.
5: Nous quittons le village de la Peyre et nous donnons rendez-vous la semaine prochaine pour découvrir une nouvelle étape dans cette vallée de la Sorgue. Il me reste à remercier l'équipe de la radio pour la mise en onde et la mise en ligne de ces émissions. Et à tous, vous dire à la semaine prochaine.
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2: À la une, le Niger. Le calme règne de nouveau à Niamey après plusieurs heures de tirs dans la zone de l'aéroport. Des opérations de ratissage sont en cours. Les environs du palais présidentiel ont été bouclés moins de 6 mois après une précédente attaque revendiquée par les djihadistes du groupe État islamique. La menace planait depuis le retour de Donald Trump à la Maison Blanche, renforcée après le refus des Européens de s'engager aux côtés des Américains dans la guerre au Moyen-Orient. Washington va réexaminer sa présence militaire sur le vieux continent, annonce faite par le secrétaire à la défense Pete Hegseth lors d'une réunion de l'OTAN à Bruxelles. Téhéran et Washington n'ont pas attendu pour signer l'accord de paix. Il a été ratifié hier soir à distance par les deux présidents. Donald Trump s'en est félicité de Versailles, malgré un texte jugé très favorable à la République islamique. À Téhéran, les autorités crient victoire. Au Niger, le calme est donc revenu à Niamey après les tirs qui ont résonné ce matin près de l'aéroport international de la capitale. Il y a 5 mois, fin janvier, cette zone avait déjà été ciblée par une attaque revendiquée par le groupe État islamique. Pas de communication officielle ni de bilan disponible pour le moment. Magali Lagrange, bonjour.
3: Bonjour Karine.
2: Des opérations de ratissage sont en cours.
3: Oui, des opérations de ratissage à l'aéroport et autour. La zone de la présidence et de la primature sont bouclées. Des checkpoints visibles dans la capitale nigérienne. Toutes les unités de Niamey sont en alerte. Les explosions et les tirs ont commencé à l'aube ce matin et duré plus de 2 heures. Selon les premières informations, les assaillants ont visé l'entrée principale de l'aéroport international du côté civil. Fin janvier, des hommes armés avaient mené un assaut contre la base militaire 101. C'était la première fois que l'aéroport était frappé. L'attaque avait duré plusieurs heures, était revendiquée par le groupe État islamique. Elle avait été repoussée par l'armée nigérienne, appuyée par ses partenaires russes. Et elle avait fait, selon les autorités, 4 blessés et d'importants dégâts matériels. Une opération de déguerpissement de plusieurs quartiers autour de l'aéroport a débuté au début du mois. Les autorités mettant en avant des raisons de sécurité.
2: Magali Lagrange, et puis rendez-vous dans Afrique Midi dans 1h30 pour suivre la situation sur place. Les 32 ministres de la Défense des pays de l'OTAN sont donc réunis à Bruxelles pour préparer le sommet de l'Alliance dans un mois en Turquie. Mais c'est surtout leur première réunion depuis la guerre au Moyen-Orient. Et les yeux des Européens étaient rivés sur l'attitude de leur homologue américain, Pete Hegseth. Le ministre américain de la guerre, comme il s'est rebaptisé lui-même, n'a pas pris de gants avec ses alliés européens ce matin à Bruxelles. Bruxelles où l'on retrouve Pierre Benazet en direct. Bonjour Pierre.
4: Bonjour.
2: Pete Hegseth leur a donc annoncé une réduction du nombre de soldats américains sur le vieux continent. Une annonce qui sonne, Pierre, comme une punition.
4: Effectivement, les États-Unis lancent un réexamen de 6 mois pour étudier la présence et l'implantation des forces américaines en Europe. Pete Hegseth confirme les craintes de certains alliés de voir l'OTAN puni dans son ensemble après le refus de plusieurs pays, dont par exemple l'Espagne, de laisser les forces américaines utiliser leur territoire pour la guerre au Moyen-Orient. Une attitude honteuse qui a mis en danger la vie des soldats américains, selon le ministre de la guerre, comme il veut effectivement se faire appeler. Il a d'ailleurs utilisé de nouveau un ton martial pour exiger de refaçonner une OTAN en alliance militaire pertinente et puissante. Il reste que ce réexamen de la présence des troupes américaines était largement attendu puisque les États-Unis veulent une Europe, je cite, aux commandes qui assure la responsabilité principale de la défense du continent. Mais ils réclament tout de même, malgré tout, le maintien de bases que les armées américaines pourront utiliser à leur guise. L'européanisation de l'OTAN est une tendance déjà largement entamée depuis le retour de Donald Trump à la Maison Blanche, mais les Européens craignent que ce retrait américain accompagne aussi une baisse du soutien de Washington à l'Ukraine lors du sommet de l'OTAN en juillet à Ankara.
2: Pierre Benazet, en direct de Bruxelles. Il y aura bien une rencontre en Suisse demain, coup d'envoi de discussions techniques, mais l'accord de paix entre Washington et Téhéran a finalement été signé dès hier soir et à distance par les présidents américains et iraniens. C'est tout sourire que Donald Trump s'est acquitté de cette tâche à Versailles à l'issue du dîner de gala organisé par Emmanuel Macron, faisant fi des critiques estimant que le document est largement largement favorable à l'Iran. Pour Téhéran, Siavosh Ghazi, l'accord acte l'échec des États-Unis.
5: Tout d'abord, l'Iran a refusé une rencontre entre le vice-président iranien et le président du Parlement qui dirige l'équipe de négociateurs iraniens. Téhéran a demandé et obtenu donc la signature de ce texte par Donald Trump. En fait, il y a deux textes, un texte en persan et un texte en anglais. C'est une première. Et Téhéran a également demandé que le président Trump signe en premier, qu'on envoie la photo et la vidéo à Téhéran pour qu'ensuite le président Pezeshkian signe à son tour. Sur le fond, l'Iran crie victoire. Le fait de dire que l'Iran est une grande puissance n'est pas un slogan, a déclaré le chef, le porte-parole de la diplomatie iranienne. C'est la vérité. Nous avons vaincu deux puissances nucléaires. Nous allons poursuivre notre programme nucléaire selon nos besoins, a-t-il ajouté. Il a également affirmé que l'Iran n'enverra pas à l'étranger ses stocks d'uranium. La seule chose que nous pourrions faire, c'est de diluer l'uranium enrichi à 60% sur le sol iranien. L'Iran a également obtenu le déblocage des fonds gelés à l'étranger à cause des sanctions américaines, quelques 50 à 100 milliards de dollars. Enfin, l'Iran contrôlera également le détroit d'Hormuz et touchera des frais de service pour assurer un trafic maritime sécurisé.
2: Et même si le Liban est inclus dans cet accord de paix, une attaque de drone israélienne a tué un homme dans le sud du pays. L'armée israélienne a de son côté annoncé la mort d'un de ses soldats la veille. 7 autres militaires ont été blessés. À Moscou, une raffinerie de pétrole est en feu. D'immenses panaches de fumée noire s'échappent du complexe industriel, un site stratégique assurant plus d'un tiers des besoins en carburant de la capitale russe. Une raffinerie ciblée par une pluie de drones ukrainiens comme d'autres cibles moscovites lors d'une attaque massive de Kiev, la plus importante depuis au moins 2 ans. Le trafic des principaux aéroports de la région est perturbé au moment où le président russe Vladimir Poutine accueille des dirigeants asiatiques pour un sommet de 2 jours à Kazan, à environ 700 km de la capitale. Cette attaque est une réponse, dit Kiev, au bombardement russe quasi quotidien de l'Ukraine. La législative de Makerfield, dans le nord-ouest de l'Angleterre, est à haut risque pour le Premier ministre britannique. Une élection locale dans la région de Manchester, à enjeu national qui pourrait marquer le début de la fin pour Keir Starmer, son principal rival au sein du parti travailliste, Andy Burnham, espère s'y faire élire député pour briguer la tête du Labour et tenter de prendre sa place à Downing Street. Keir Starmer est très impopulaire, fragilisé par plusieurs faux pas politiques et par le scandale lié à la nomination de Peter Mandelson comme ambassadeur à Washington, malgré ses liens avec le criminel sexuel Jeffrey Epstein. Un mot du mondial de foot et le programme du jour avec le début de la deuxième journée. À 16h, temps universel, la République tchèque affrontera l'Afrique du Sud. Puis la Suisse jouera contre la Bosnie. 3 heures plus tard, à 19h, temps universel, suivi par le match entre le Canada et le Qatar à 22h. Hier, la RDC a tenu en échec le Portugal 1-1 et le Ghana a battu le Panama 1-0. 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Et puis, vous l'avez sans doute remarqué en allumant votre poste de radio, l'antenne de RFI est perturbée par un mouvement de grève. Journalistes et techniciens se mobilisent à l'appel des syndicats des métiers de la presse qui ont lancé un mot d'ordre national ce jeudi. À 1 an de l'élection présidentielle, Sophie Torlotin, les organisations professionnelles des médias veulent mobiliser l'opinion face à une crise multifacette qui s'aggrave.
6: Plans sociaux multiples, bouleversements liés à l'intelligence artificielle et menaces sur le pluralisme, les syndicats de journalistes et des métiers de la presse déplorent l'inaction du gouvernement qui n'a pas traduit en loi les préconisations des états généraux de l'information. Le syndicat national des journalistes comptabilise 638 suppressions de postes depuis mars et craint pour l'emploi dans plusieurs titres de la presse quotidienne régionale. La crise est profonde, de nombreux titres ont tardé à embrasser la révolution numérique et basculer sur Internet. Leur diffusion a baissé et le modèle économique des médias est à repenser compte tenu de l'effondrement du marché publicitaire. La menace sur l'emploi est également liée au déploiement de l'intelligence artificielle. Des postes de secrétaire de rédaction, ces journalistes qui corrigent et mettent en forme les articles, sont les premiers menacés de disparition. Mais la lame de fond concerne aussi les contenus utilisés par les géants de l'IA pour nourrir leur modèle. Enfin, Les syndicats s'interrogent sur la mainmise de quelques milliardaires sur les médias. À un an de l'élection présidentielle, l'idée de revoir les règles sur la concentration est largement partagée.
2: Sophie Torlotin, voilà, c'est la fin de cette édition. Prochain journal dans une heure, il vous sera présenté par Mathieu Vendroli.
7: Applaudissez pour Chomi Nangweli. Mais qu'à l'écolo.

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2: Favorable pour la République islamique à Téhéran, les autorités crient victoire, le peuple iranien est le grand oublié. Bruxelles entend prendre des mesures pour réduire le déficit commercial avec la Chine. Enjeu du Conseil européen ce soir, les 27 avancent sur un fil pour éviter de se lancer dans une nouvelle guerre commerciale. Et puis à Moscou, les images de la raffinerie de pétrole en feu sont impressionnantes. D'immenses panaches de fumée noire s'échappant du complexe industriel, pris pour cible par des drones ukrainiens, l'attaque la plus massive de Kiev depuis au moins 2 ans. Il y aura bien une rencontre en Suisse demain, coup d'envoi de discussions sur le nucléaire iranien, mais l'accord de paix entre Washington et Téhéran a finalement été signé dès hier soir, texte signé à distance par les présidents américains et iraniens, Donald Trump faisant fi des critiques estimant que l'accord est trop favorable à la République islamique. Alors pourquoi la signature a-t-elle finalement été avancée? Des éléments de réponse avec Guilhem Delteil.
3: Il y a d'une part la volonté d'accélérer la mise en œuvre des mesures prévues dans ce protocole d'accord. Le Pakistan, qui assure la médiation entre l'Iran et les États-Unis, a par la voix de son premier ministre déclaré ce jeudi que le texte entrera en vigueur avec effet immédiat. La première mesure qui doit être mise en place dès aujourd'hui est la reprise du trafic maritime dans la région. Un intérêt partagé par les deux pays. L'Iran doit rouvrir le détroit d'Ormuz, voie maritime stratégique pour le commerce mondial, et les États-Unis doivent lever le blocus qu'ils imposaient aux ports iraniens, empêchant notamment à l'Iran d'exporter son pétrole et son gaz. L'importance de ce point pour Donald Trump était d'ailleurs visible hier soir. Juste après avoir signé le document, le président états-unien a conclu en mêlant la parole et les gestes « Maintenant le pétrole va baisser, les marchés vont remonter ». L'autre motivation répond à un enjeu de politique interne pour Donald Trump. Depuis l'annonce de cet accord, le président états-unien était accusé, y compris dans son propre camp, d'avoir fait beaucoup de concessions à l'Iran et il était sous pression pour publier le contenu de l'accord, une publication qui, à la demande de l'Iran, n'était pas possible avant la signature. Une fois le texte signé, un responsable de l'administration Trump en a fait une lecture à des journalistes.
2: Quant au peuple iranien, il est totalement absent de l'accord. Aucune mention des droits humains ou de la répression des opposants. Sur le nucléaire, l'administration Trump est confiante, sûre d'obtenir un accord dans les 2 mois. Téhéran s'engageant à diluer son uranium enrichi, nécessaire pour fabriquer des armes atomiques, en échange de la levée des sanctions internationales. Et même si le Liban est inclus dans le protocole de paix ratifié par Washington et Téhéran, l'armée israélienne annonce la poursuite de ses opérations dans le sud Liban. Le Hezbollah pro-iranien dit de son côté avoir repoussé une avancée de l'État hébreu dans le secteur. Au Niger, le calme est revenu à Niamey après plusieurs heures de tirs à l'entrée de l'aéroport de la capitale ce matin. Attaque repoussée après celle il y a moins de 6 mois du 29 janvier dernier, revendiquée à l'époque par les djihadistes du groupe État islamique. L'épidémie d'Ebola a franchi la barre des 200 décès confirmés en RDC, annonce faite par l'Agence sanitaire de l'Union africaine qui se dit préoccupée par la faible détection des cas contacts dans le pays, évoquant des problèmes de sécurité et d'accessibilité à certaines zones. La menace planait depuis le retour de Donald Trump à la Maison-Blanche, renforcée encore après le refus des Européens de s'engager aux côtés des Américains dans la guerre au Moyen-Orient. Washington dit qu'il va réexaminer dans les 6 mois sa présence militaire sur le vieux continent. Annonce faite par le secrétaire à la Défense, Pete Hegseth, lors d'une réunion de l'OTAN à Bruxelles. L'Europe également face à un déficit abyssal enregistré face à la Chine. Plus d'1 milliard d'euros par jour en moyenne. Un déficit qui impacte les industriels européens et qui inquiète les dirigeants de l'Union. Ce sera d'ailleurs l'un des principaux thèmes du Conseil européen qui débute ce soir à Bruxelles. Daniel Valo, les 27, envisagent des mesures de protection face aux produits chinois, tout en craignant de se lancer dans une guerre commerciale avec Pékin.
4: En avril, le déficit commercial avec la Chine a dépassé la barre des 30 milliards d'euros, un niveau insupportable de l'aveu même de la Commission européenne. La Commission propose donc à l'Union de se doter d'outils pour rééquilibrer la relation commerciale avec Pékin. Parmi les mesures envisagées, un mécanisme qui sortirait certains produits des marchés publics européens et qui limiterait le rachat d'entreprises européennes. Mais depuis 2024 et les droits de douane supplémentaires qui visent les voitures électriques chinoises, la relation commerciale entre l'UE et la Chine est devenue un sujet explosif. Et certains pays en Europe craignent l'ouverture d'une guerre commerciale à l'issue incertaine pour les 27. Un élément nouveau est à prendre en compte. L'Allemagne, qui a toujours été réticente à l'idée d'une politique agressive à l'égard de Pékin, l'Allemagne est en train d'évoluer sur ce sujet. En témoignent la semaine dernière les déclarations de Friedrich Merz. Sans citer directement la Chine, le chancelier allemand s'indignait que l'on puisse rester les bras croisés alors que d'autres pays s'affranchissent des règles communes en matière d'industrie et de commerce.
2: La Russie menace l'Ukraine de nouvelles frappes massives. Réaction du Kremlin après une spectaculaire attaque de Kiev sur Moscou. Une raffinerie de pétrole a pris feu, cible d'une pluie de drones comme d'autres sites moscovites. Anis Al-Jabri.
5: Depuis le 13 mai dernier, quelques jours après l'attaque d'un drone qui avait réussi à atteindre le centre de Moscou et surtout un quartier de prestige avec ambassade et moscovites fortunés, le maire de la ville a interdit par décret de rendre public images et vidéos des attaques. Seules les informations officielles doivent être relayées. Le bilan du maire de Moscou, c'est donc, je cite en partie le compte-rendu de l'agence d'État TASS, 190 drones abattus et, je cite encore, quelques-uns qui ont réussi à atteindre la raffinerie qui alimente la capitale. C'est au sud-est, à une trentaine de kilomètres du centre. Ce matin, les premières images des lieux visés étaient floutées sur les médias autorisés en Russie. Ces quartiers sont d'ailleurs bouclés. Il faut se rendre sur les médias en exil et certaines chaînes Telegram locales pour voir de spectaculaires images de panache de fumée noire, ce ciel obscurci, d'autant plus que les lieux attaqués sont excentrés. Reste que l'attaque du jour, c'est le sujet de conversation numéro 1. On sent la préoccupation, l'inquiétude. Vladimir Poutine, lui, est à Kazan, son premier déplacement depuis 223 jours dans une région russe. Anis El-Jabri, Moscou, RFI.
2: La législative à Makerfield, dans le nord-ouest de l'Angleterre, est à haut risque pour le Premier ministre britannique. Une élection locale dans la région de Manchester qui pourrait bien changer la donne à Londres en marquant le début de la fin pour Keir Starmer, son principal rival au sein du parti travailliste. Andy Burnham espère s'y faire élire député pour briguer la tête du Labour et tenter de prendre sa place à Downing Street. Vous l'avez sans doute remarqué, l'antenne de RFI est perturbée par un mouvement de grève. Journalistes et techniciens se mobilisent à l'appel des syndicats du métier de la presse qui ont lancé un mot d'ordre national ce jeudi. À un an de l'élection présidentielle, Sophie Torlotin, les organisations professionnelles des médias veulent mobiliser l'opinion face à une crise multifacette qui s'aggrave.
6: Plans sociaux multiples, bouleversements liés à l'intelligence artificielle et menaces sur le pluralisme. Les syndicats de journalistes et des métiers de la presse déplorent l'inaction du gouvernement qui n'a pas traduit en loi les préconisations des états généraux de l'information. Le syndicat national des journalistes comptabilise 638 suppressions de postes depuis mars et craint pour l'emploi dans plusieurs titres de la presse quotidienne régionale. La crise est profonde, de nombreux titres ont tardé à embrasser la révolution numérique et basculer sur Internet. Leur diffusion a baissé et le modèle économique des médias est à repenser compte tenu de l'effondrement du marché publicitaire. La menace sur l'emploi est également liée au déploiement de l'intelligence artificielle. Des postes de secrétaire de rédaction, ces journalistes qui corrigent et mettent en forme les articles, sont les premiers menacés de disparition. Mais la lame de fond concerne aussi les contenus utilisés par les géants de l'IA pour nourrir leur modèle. Enfin, les syndicats s'interrogent sur la mainmise de quelques milliardaires sur les médias. À un an de l'élection présidentielle, l'idée de revoir les règles sur la concentration est largement partagée.
2: Sophie Torlotin. Et puis un mot du mondial de foot. Début de la deuxième journée ce jeudi avec dans une heure la République tchèque qui affrontera l'Afrique du Sud. Puis la Suisse jouera contre la Bosnie à 19h temps universel, suivi par le match entre le Canada et le Qatar à 22h. Voilà, c'est la fin de ce journal. Merci de l'avoir suivi. Tout de suite, c'est sur le pont des Arts avec vous. Nathalie Amar. Bonjour Nathalie.
7: Bonjour Karine et merci. Il est bientôt 17h10 à Paris et on parle de cinéma d'animation aujourd'hui sur le Pont des Arts. À tout de suite.
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6: Reportage en Ukraine, laboratoire de la guerre de demain sous les bombes. Kiev a bâti une industrie de la défense fulgurante. Ses drones et ses innovations bousculent l'armée russe et fascinent le monde entier.
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0: On dit souvent, la santé, c'est quand tout va bien. Mais en médecine chinoise, j'ai l'impression que la santé, elle commence ailleurs. Ça commence par une question beaucoup plus simple et beaucoup plus profonde. Qu'est-ce qui en nous mérite d'être gardé comme un trésor? Parce que si vous avez quelque chose de précieux, vous ne l'utiliserez pas n'importe comment. Vous ne le jetez pas par terre de peur qu'il se casse. Vous ne l'oubliez pas au fond d'un sac avec des clés ou un vieux paquet de mouchoirs. Enfin bon, normalement. En médecine chinoise, il y a cette idée qu'un être humain, c'est pas seulement un corps qui marche ou qui marche pas, c'est un ensemble de ressources, et certaines sont visibles et d'autres invisibles. Des ressources matérielles concrètes et d'autres plus subtiles. Et pour parler de ces ressources, on utilise une image, une très belle image en médecine chinoise. On appelle ça les trésors. On parle souvent des trois trésors, le jing, le qi et le shen. Mais si on regarde un peu plus largement, on arrive à cinq grandes richesses qui déterminent le vivant. Le jing, le qi, le sang, les liquides organiques et le shen. Ces cinq trésors, c'est un peu ce que le vivant garde en secret. Je vous les présente comme si on présentait cinq gardiens. Le premier, c'est le jing. On pourrait dire c'est la réserve profonde, le socle, la racine. C'est ce avec quoi on arrive au monde. Quelque chose de très ancien inscrit en nous, profondément. Dans les textes, et notamment chez Giovanni Machocha, le jing est décrit comme une essence raffinée, tiré de quelque chose de brut, comme si on distillait quelque chose de plus précieux. Le jing, ce n'est pas quelque chose qu'on remplace comme une pile, c'est ce qui donne la sensation qu'il y a du fond, de la profondeur en nous. Le deuxième trésor, dont on a déjà parlé, c'est le qi. Lui, il est plus mobile, plus visible dans le quotidien. Le qi, c'est le mouvement, la fonction, l'élan. Le jing est plus dense et le qi est plus raffiné. C'est ce qui circule quand on digère, quand on s'adapte, quand on se sent vivant, sans forcément savoir pourquoi. Ensuite vient le troisième trésor, le sang, ce que la médecine chinoise appelle le cui. Et là, on ne parle pas seulement du sang biologique, on parle de ce qui nourrit, ce qui humidifie, de ce qui ancre. Le sang donne de la consistance. Quand il est là, on se sent plus posé, le sommeil est plus profond, les émotions sont plus stables. Quand il manque, on peut se sentir dispersé, agité, comme si quelque chose n'était pas complètement aligné en nous. Le quatrième trésor, ce sont les liquides, les jin et les yé. Et ça, j'aime beaucoup parce que c'est très concret, on en parle très peu. La médecine chinoise distingue les jin, plus légers, plus fins, qui humidifient la peau, les muscles, et les yé, plus denses, qui nourrissent l'intérieur du corps, les articulations, le cerveau, la moelle, les organes. Et d'un coup, on peut comprendre. Le vivant, c'est aussi une affaire de fluidité. On parle beaucoup de performance, d'énergie, mais parfois ce qui manque, c'est juste du liant, de l'hydratation profonde, de la souplesse. Et puis, il y a le dernier trésor, le plus subtil, et souvent le plus évident quand on le rencontre, le shen. Le shen, c'est ce qui fait qu'une personne est présente, qu'elle est là, dans son regard, dans son ton, dans quelque chose de calme ou de lumineux en elle. Pour moi, le shen, c'est la présence au fond du regard. Dans les textes anciens, le shen n'est jamais séparé du corps. Il s'appuie sur le jin, le qi, sur le sang et les liquides. Quand la base est solide, le shen est plus clair. Et quand la base s'épuise, le shen peut s'assombrir. C'est écrit noir sur blanc dans le Neijing Lingshu. Le corps vit à la fois de choses visibles et de choses invisibles. Ce que je trouve profondément beau dans cette vision, c'est qu'elle invite à une forme de respect du vivant. Et si je devais résumer les cinq trésors en une image, ce sont cinq façons de dire ce qui rend la vie habitable. Le jin, la racine, la réserve profonde, le qi, le souffle du mouvement, le sang, la nourriture, l'ancrage, les liquides, la fluidité, la souplesse du vivant, et le shen, la présence, la clarté intérieure. C'est comme si, au lieu de se demander sans cesse « qu'est-ce qui ne va pas chez moi? Qu'est-ce que je peux corriger ?» on commençait par se demander « qu'est-ce que je veux préserver en moi ?» Parce qu'un trésor, ce n'est pas fait pour rester dans un coffre, c'est fait pour éclairer la manière dont on vit.
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1: L'interview d'aujourd'hui avec Monette, elle vient nous parler du concert de Dany Briand prévu au complexe Cardabel de Bouzoul le 24 octobre prochain à 20h. Bonjour Monette.
2: Bonjour.
1: Alors un petit mot sur ce concert, sur ce fameux concert de Dany Briand.
2: Oui, eh ben, nous avons sélectionné Dany Briand après Hugo Frey l'année dernière qui avait très très bien marché. Fin 2025, on a su que Dany Briand, après un arrêt de quelques années, refaisait une tournée. Donc notre président, qui est très près de tous ces artistes, l'a appelé et il a bien voulu venir à Bouzoul pendant sa tournée.
1: Très bien, donc il passe par Bouzoul oui. pour ce 24 octobre prochain, oui. Oui. au complexe Les Cardabels, un complexe oui. qui a été relativement bien refait, bien reconstruit, oui. il est tout neuf. Oui. Oui. Et puis bien sûr, les places sont déjà ouvertes, ça m'a étonnée.
2: Oui, alors c'est ouvert depuis le 15 avril sur Hello Asso. Et à partir du mois de juin, tous les jeudis, je serai à Bouzoul pour distribuer des billets pour les gens qui ne savent pas se servir d'Internet.
1: Donc des billets en papier.
2: Voilà, des billets en papier.
1: Très bien. Oui. Et pour les personnes qui souhaitent déjà, même si bon, ça se passe après la saison estivale, déjà prendre leur place, ça se passe comment ?
2: Eh bien, sur Hello Asso, l'association Hello Asso, on tape Dany Briand, le concert qui apparaît et comment il faut faire
1: pour... Et la place à prendre. Voilà. Très bien. À quel tarif s'élèvent les billets d'entrée, justement ?
2: C'est 45 euros.
1: Par personne ?
2: Par personne, oui.
1: Et pour les enfants, il y a un tarif particulier ?
2: Non, il n'y a pas de tarif particulier pour les enfants.
1: Très bien. Voilà. Et c'est un concert, je veux dire, tout public ?
2: Tout public, oui.
1: Petite dernière question concernant les actualités de Bouzoul. Est-ce que votre asso prévoit d'autres événements à venir, hormis celui-ci ?
2: Je pense qu'il y aura d'autres événements, mais il n'y a encore rien d'organisé, donc je ne peux pas en parler tout de suite.
1: Donc on sera à l'affût pour bien sûr toute information voilà. requise. Merci beaucoup, merci Monette pour toutes ces informations. Le concert de Dany Briand, on le rappelle, est prévu au complexe Cardabel de Bouzoul le 24 octobre prochain à 20h. Vous pouvez bien sûr prendre vos places sur Hello Asso en tapant Dany Briand Hello Asso ou alors information et réservation également sur le 06 73 65 65 22.

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2: 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La Tzanada, c'est le feu de la Saint-Jean, fête traditionnelle pour célébrer le solstice d'été. D'ailleurs, vous remarquerez peut-être autour de chez vous des lieux dits qui portent le nom de Janade et qui correspondent tout simplement à un lieu où était célébrée la Saint-Jean. Aujourd'hui encore, d'impertout en Occitanie, des tzanades sont organisées et du côté tarnais, aux côtés de la tzanade organisée à Cordes-sur-Ciel par la Talbert, dont je vous donnerai le programme tout à l'heure, c'est donc le CCOA, le Centre culturel occitan de l'Albitzès, qui vous a concocté une belle programmation. 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
4: Il y a plein de nouveautés à quelle année. 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
4: Et oh, ça fait un petit moment que je fais partie de ce collectif, de cette collective, on le dit aussi. On aime bien le féminiser. Et effectivement, pour la première fois, la collective L'Appel va exposer au CCOA à l'occasion de la Tchanade. Donc, on va faire le vernissage suite à la journée pédagogique à 17h30 au CCOA, ouvert à tous.
3: Donc, il y aura tout au même des causes à Beyre. Toi, tu fais des arts plastiques, mais on pourra voir aussi plusieurs artistes qui viennent d'ici ou d'ailleurs.
4: Oui, tout à fait. On vient de toute l'Occitanie. Donc, on ne se connaît peut-être même pas tous encore parce qu'on n'a pas toujours l'occasion de se rencontrer. Donc, c'est aussi ça qui est chouette quand on fait des expos ensemble, c'est de se retrouver. Et effectivement, tous ces artistes, à nous tous et toutes, on propose du dessin, de la peinture, des arts graphiques, du tissage et j'en passe. Il y a beaucoup de choses à voir.
3: Et tout à coup, Inoxita.
5: Je voudrais ajouter que l'exposition sera visible au CCOA pendant tout l'été. Sera ouverte au public tous les matins, du mardi, je crois, au samedi.
3: Et il y aura tabé une pau de musique au Père Cabal à Tornado del Divendres, Tilbert.
5: Oh, il y aura des musiques. Il y a des d'Aragonese qui viennent ici. 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

0: Une ligam entre culture occitane et culture catalane.
1: Une liane entre les deux cultures.
0: Ok, et après, il y aura la tournade, la grande tournade del dissabte le 27 décembre, mais une programmation, une poulie de programmation, une belle programmation, qu'est-ce une peau farga comme la programmation d'une festinale, Clamence.
2: Oh, il y a une volonté des fans de la tanade, une bataille festinale. En fait, c'est pas qu'une volonté, c'est un constat plutôt. Avec les années, on voit qu'on a une programmation qui est quand même vraiment jolie. Et puis, quand on parlait de nouveautés, ça fait depuis l'année dernière que la Tsanado se déroule donc sur le parvis du Grand Théâtre d'Albi. Et ça a créé cette nouveauté qui fait qu'on a un lieu qui est en fait plus lisible pour le public. Comparé à quand on était sur la place Sainte-Cécile, et on est à proximité du CCOA. On a aussi donc cet accès à l'espace conférence pour la journée pédagogique. Et d'ailleurs, le samedi, il s'y passera toujours des activités ce jour-là. Donc cet événement prend ouais, vraiment la tournure d'un festival et on est ravis de ça.
0: Ah, mais une poulie de programmation qui est mescle d'artistes locaux à d'artistes internationaux, c'est pas de dire comment quoi.
2: Me pensi qu'à Sorazou, il y a la chorale Cantagno qui va jouer au parc Rochegude le samedi, donc à partir de 16h30. Ensuite, un nouveau petit groupe qui vient de se former sur Albi qui s'appelle Los Gafarots, avec également l'ensemble du Conservatoire de musique et danse du Tarn qui nous accompagne chaque année depuis quelques années sur la Tsanade. Et puis ce sera suivi du duo Feu Brèche à 17h45. Donc tout ça au parc Rochegude pour passer la fin d'après-midi à l'ombre des arbres. Et puis sur le parvis du Grand Théâtre, à partir de 19h, on aura le bal pour les familles avec les petits crins sauvages qui se composent du coup du duo Crin-Crin accordé au duo Salbatsounos. Ce sera suivi à 20h30 du trio de Guillaume Lopez Pelquepas. Et puis, suite au cortège au flambeau animé par les Buffarels Doc et puis toujours nos musiciens aragonais, on aura le concert de Makix, donc là, électro-trad à 23h pour finir sur une note un peu fun. Voilà.
0: Bah plat, Tilbert nous scale par là une pause et tout à quelle tradition, qu'est-ce une tradition occitane et une titane, mais que c'est pas trapa à l'entour du monde.
1: Oh, une vieille tradition, tourne montant les lades mezzano et chaque plat plus loin. Et en quelle époque, donc le monde faisait une fière, il y avait la fière de la Cenzane, fière de la Cenzane, le bottièche chez l'Ouabou, quand il y a des bois, il y a très plat souvent, et à quoi donc il y a des plats importants. Et puis le cher faisait une fioque, dans le chabou faisait la fête, donc. 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
2: Il y a une partie importante de la fameuse journée pédagogique qu'on peut faire grâce à cette subvention qu'on a obtenue de Ligan Starn et qui va nous permettre d'inviter une artiste justement de l'appel pour faire un atelier fresque avec les enfants. Donc il y a une grande fresque autour du feu de la Saint-Jean qui va être réalisée pendant cette journée pédagogique et grâce à cette subvention en effet.
0: Et donc, il faut préciser que cette subvention vient de tous les kilomètres parcourus lors de la passe Semtarn, je crois un peu plus de 300 kilomètres, je crois, de Saint-Sulpice jusqu'à Albi, qui a eu lieu l'année dernière en 2025. C'est bien ça, Clémence?
2: Exactement, oui, c'est ça. Donc, c'est très beau symboliquement de savoir que bah, ce projet pour les enfants, une fois de plus, est soutenu. Ouais, c'est une belle récompense.
0: Osco per tout à coup toute la programmation à Trapas sur le site del CCOA, le Centre culturel occitan de l'Albitzès. Une belle occasion pour encourager ceux qui ne connaîtraient pas encore la culture occitane à venir la découvrir et la vivre pleinement autour de l'Atzanado. Tilbert, grand merci per tout à coup.
1: Merci Plau, tu de ce venuto qui nous fa parler de la festa.
0: Grand merci, Clemence.
2: A me plaisir et merci à Radio Albitzès, qui est une grande partenaire pour nous autres.

un grand merci Arnaud Perraquel Entelebisto, avant de continuer à explorer les actualités occitanes d'ici et d'ailleurs, je vous propose une pausette musicale en compagnie des Macuix, des musiques traditionnelles post-apocalyptiques que nous avions déjà écoutées, Fa Pagaille et des Tinches. Nous avions dans une précédente émission écouté leur bourré Cantix, Huey place à un hommage au passé, présent, futur des musiques traditionnelles dans leur grande complexité. Et dans une immense décomplexitude héritée du punk et de l'anarchisme rural décentralisé, avec le titre Tissage, Macuix.

C'était le titre Tissage des MAQX, à retrouver donc en concert le 27 juin à Albi à l'occasion de la 52e édition de la fête de la Saint-Jean, la Tsuanade. Et MAQX sera tabé en concert ce 19 juin à la Bastide de Rouerux dans le Tarn, à la Fabrique à Rêves, pour la fête de la musique organisée par l'association Rêve Lucide. MAQX sera ce soir-là aux côtés de Delta Sonic et de Zibosaur pour un bal trad électro-punk rural occentralisé. C'est gratuit en extérieur ce 19 juin à la Bastide de Rouerux. Allez, vous êtes toujours à l'écoute de Baki L'Actu sur Erdotan, Erdotan Gaillac, Radio Albitzes, Radio Pays, Radio Languedoc ou Radio Temps Rodez. Et on continue sur notre farandole de Tsuanados, de fête de la Saint-Jean. Et donc, je vous le rappelle, la fête de la Saint-Jean du côté de Cordes-sur-Ciel et des Cabanes est de retour après 4 ans d'absence en pays cordé. Ce sera du 24 au 26 juin. Le 24 juin, une promenade botanique avec cueillette d'herbe de la Saint-Jean du côté des Cordes et des Cabanes sur inscription. 17h30 le 24 toujours, conférence de Daniel Lodo sur les croyances et traditions de la Saint-Jean au Jardin des Paradis de Cordes-sur-Ciel. Pays d'Ibendres Lubinte Sieis à Cinco Remiets, une passezzade, une promenade contado et musicale, comté et musicale avec Buffentust et la Talbert. Départ de la halle de Cordes vers le lieu de la fête. Et pays à Setou Remiets, Lumanza, Tirat de la Chaquette, Lumanza Tabe Suplache. Et puis à la tombée de la nuit, al Calabrune, comme on disait, Loufoc de la Sansoine, en musique et d'anchoche autour du feu solide. Pour la musique, Tarapales Dunkos Buffentus, Mashtabe Alberi Sonori et la Chorale Cantagne, tout à coup déjà gratis. Il y a des navettes gratuites pour le retour des cabanes jusqu'à Cordes. Bah, qui fait le programme de la Tsuanade, la fête de la Saint-Jean, dans le pays cordé, donc du 24 au 26 juin. Et il y a Tabe, une fête de la Saint-Jean du côté de Lautrec, dans le Tarn, avec le Café Plume. Ce sera le 27 juin avec l'association Macaz, qui va mettre donc à l'honneur la culture occitane, ses langues, ses rites, ses danses et ses musiques, avec déjà une exposition tout le mois de juin au Café Plume. Et ce soir-là, le 27 juin, sur la place centrale, retrouvez l'exposition des Camps Liourés dans le cadre de Total Festum, avec dessins, écritures, gravures et autres formes mêlées. Camps Liourés tente de raconter des manières d'être et d'habiter le monde à la croisée des identités rurales, queer et occitanes. En plus de cette exposition de Camp Liourés pour la fête de la Saint-Jean à Lautrec à 18h, le 27 juin, il y aura des initiations aux danses avec le duo Tag Rebo pour les non-initiés ou celles et ceux qui veulent réviser leur pas sur la place centrale de Lautrec. Et puis al Seir, une balette, un bal bien sûr, avec La Fille au Chapeau, un bal audacieux, groovy et énergique. Et Tabé, le duo Tang Rebo, un folk à la consonance gasconne et suédoise avec Camille Rebo et Aurélien Tang.

Sonic, donc je vous rappelle que vous retrouverez aux côtés de Makuix et de Zibozor à la Bastille de Roueroux ce 19 juin pour la fête de la musique à La Fabrique à Rêves. Une belle soirée électro-punk rurale et occentralisée des Mancapages, Pelkeamai et Jagratis. Et c'est rien d'effort, donc on se quitte avec cette énergie. Delta Sonic, la Tsugairet, Yeo et Pluparlat, vous dizi à la semaine au Québec, per d'autres actualités sous-citanos, d'ici et d'aïla, sur Radio Erdotan, Erdotan Gaillac, Radio Albitsis, Radio Pays, Radio Languedoc ou Radio Tan Rodez.

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2: Bonsoir à toutes et à tous, je suis Tostuga, j'ai pris le contrôle du studio de RTR. On va être ensemble pour une heure de musique que je te partage. Je te propose de commencer tranquillement ce voyage musical avec une version acoustique de Sunshine par l'artiste brésilienne Flavia Coelho.

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2: C'était Rastaman Chant, reprise par Busta Rhymes en 99 de Bob Marley. On enchaîne avec Gaël Faye et le titre Ma Femme, que je trouve tellement bien écrit que j'aurais bien aimé l'avoir fait. Gaël Faye chante Ma Femme sur Radio Temps Rodez.

On continue avec un titre de Rosalia, artiste fortement apprécié sur le 107 FM avec la combi Versace, Rosalia et Tokisha.

On vient d'écouter Ahmed Ben Ali avec Subana, titre personnellement découvert sur RTR. J'espère que toi aussi tu as apprécié. On reste sur une good vibe avec Bigaranx en feat avec Bifty et le titre Petit Boss.

C'était Petit Boss de Bigaranx en feat avec Bifty. On continue dans le même genre avec Trio et Dubbing et le morceau engagé Brian Williamson 25.

0: Ryan Williamson, 25, de Trio et de Bink. On va s'énerver un peu plus, mais crescendo avec l'entourloupe et son équipe pour le tour de force sur l'album Le Savoir-Faire.
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On vient d'écouter Vitalik et son titre Stamina. Comme pour la programmation de RTR, ça part en vrille. On change encore de genre avec un classique du rock, The Offspring avec Self-Esteem.

Self-Esteem de The Offspring. On reste dans le rock, mais aussi dans l'actualité, avec la Coupe du Monde de foot et la reprise de I Will Survive de Cake, qui parlera à celles et ceux qui ont vécu 98.

I Will Survive de Cake. Avant de rendre les clés du studio, on n'a pas encore écouté de rap, alors je te propose California des Delinquent Habits et The Sand Dog.

California des Delincantabits et The Sand Dog. On fait redescendre la pression et on se quitte avec un classique pas assez souvent écouté à mon goût, La Foule d'Édith Piaf. C'était Tostugal sur RTR. Je pense que c'est pas la dernière fois que je piquerai les clés de Radio Temps Rodez. Je vous souhaite une très belle soirée à toutes et à tous.

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0: Yes, I bienvenue dans Rhythm Reggae. Yes, I ce soir c'est spéciale émission. Oh oui, une spéciale émission Exploration. Yes, I Reggae Exploration. Ce soir on rentre dans le dur du reggae music scene. Yes, I ce soir je vous transporte. Yes, I vers ces artistes uniques du reggae. Yes, I look, je vous transporte. Yes, I vers ces perles du reggae music. Yes, I ce soir je vous transporte vers ces pierres précieuses qui nous font vibrer. Sin, yes, I love, respect. Ce soir c'est Conscious Mix. Don't fret sound system, stylé. Yes, on est bien sur RTR, Radio Temps Rodez. Yes, I big up. Allez, ce soir, c'est Reggae Exploration. On commence tout de suite avec un bon son de Jacob Miller. Le morceau s'appelle Healing the Nation. Yes, I, la guérison des nations. Yes, le reggae music.
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ISI ce soir, c'est des pierres précieuses ISI, mais bien sûr des artistes uniques du reggae music. 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ISI avec Garnet Slick, le majestueux Garnet Slick. Complain. Original reggae.

of style, yes, yes, yes, yes, yes, t'es garné slick, yes, I, big respect. Yes, on envoie tout de suite avec l'homme qui s'appelle Errol Dunkey. Yes, I, Jar Jar Children, yes, I, Train to Zion, tchou tchou.

Oh yes, yes, yes, yes, yes. Allez, tout de suite, on va en Jamaïque, yes, I, voir Yabiyou, la production de Yabiyou. Le morceau, le rhythm, yes, I, le rhythm, c'est Well of Jerusalem, yes, I. Le rhythm, donc, il est avec Marcus Mosia Garvey, yes, I. C'est le morceau de Carlton Livingstone, Marcus Mosia Garvey. Écoute ça, man, ça vient de sortir et c'est de la bombe, de la dynamite, yes, I. Original rhythm, Yabiyou.

Yes, I spiritual music. Yes, I love respect. Yes, I love respect. C'est ça le reggae music. Yes, I c'est une vraie thérapie. Yes, I big respect. Yes, I yeah. Personne n'échappera au jugement, man. None shall escape the judgment. Yes, I. C'est un message rasta de Johnny Clark. Yes, I. Oh, Jaja. Yes, I. No shall escape the judgment. Yes, I. Écoute ça. Yes, I. Big respect, oh, Jaja guide.

I love, yes I, on aime ça, yes I, je vous envoie maintenant vers Wailing Soul, yes, always positive Rasta, yes I, le morceau s'appelle Firehouse Rock, Conscious Next Selection, yes I, Don't Fret, vous êtes bien sûr RTR, Radio Temps Rodez, yes I, big up, j'espère que vous passez une belle soirée, yes I, vous êtes en, j'en ai en direct, Don't Fret, sans système en direct, yes I, dans Rhythm Reggae, yes. Willing Souls, yes I, Firehouse Rock. Écoute ça, man.

Ah yes, ça c'est good, c'est la bonne vibe. Yeah, écoutez, là je vous présente, je vous propose de faire un truc ensemble, yes. Je vous propose un rhythm qui s'appelle Run Scarlet Rhythm. C'est King Stanley, c'était King Stanley qui a composé ce rhythm. Yes, I. Et il y a deux man qui chantent là-dessus, donc je vais vous faire passer deux versions de King Stan, du rhythm Run Scarlet, yes, I, avec Earl Cunningham. Yes, I, on écoute d'abord cette version et on aura la version de Cologne après sur Run Scarlet Rhythm, le même rhythm mais avec deux DJ différents. Yes, I, on donne le mic à Earl Cunningham. Yes, I, écoute ça. Yes. Conscious Next Mix. Run Scarlet Rhythm, yes I. Earl.

Yes, I. Allez, maintenant, on donne le mic. Yes, I, à Cologne. Yes, I. Run, Scarlet Riddim, de King Stanley. On donne le mic à Cologne. Yes, I. Écoute cette version. Yes.

Yes, tout le monde parle de paix, mais personne n'éduque à la paix. On éduque pour la compétition, et la compétition marque le début de toutes les, de tous les conflits, de toutes les guerres. Quand on éduquera pour la coopération, quand on éduquera pour nous offrir les uns les autres de la solidarité, ce jour-là, alors, yes, ce jour-là, on éduquera la paix, yes, I. Love, respect, real message, Rasta, yes, I. On continue la vibe, yes, avec Fadara. Le man s'appelle Fadara. Le son, c'est Oja, Oja, Oja reggae. Oh, reggae music, spiritual music. 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

Yesai est originaire du Sénégal. Meta and the Cornerstones. Le morceau s'appelle Era. Glory to Sam. Glory Days. Glory Jam Music.

Yes, I more peace, plus de paix. Not war. Arrêtons les guerres, yes I. Plus de paix, more peace, yes I. On continue avec le morceau qui s'appelle Rough Out Day. Rough Out Day, c'est Chuck Fanda, yes I. Écoute ça man, big tune, yes.

Yes I, big up, big respect, Mr. Chuck Fonda. Yes I, big tune. Yes, ça va être l'heure de se quitter, yes, dans le fait sans système. Yes I, remerciements à RTR Radio Temps Rodez. Yes I, oh, big thanks d'écouter l'émission, de réécouter les émissions, vous pouvez les réécouter en podcast sur www.radiotemps.com. Oh yes, on continue avec une bitune, yes I, on finit en beauté avec le morceau, ça s'appelle Lead the Way, c'est Raf Pico and the Signal One, and the Signal One Band, yes I, Reggae Roots Muffin, Reggae Roots Style, Reggae Roots at the Control, yes I, Ayanai Rastafari, Dem Tum Tem.

Nous écouterons bien sûr des standards, mais avec quelques anecdotes que je vais fournir, qui sont quand même assez marrantes. Et puis, eh ben, on va commencer par Larry Williams, par exemple, avec Bonnie Marley. C'était en 1957.

Larry Williams, Bonnie Maroney, c'était donc en 1957. Alors, Larry Williams est surtout quelqu'un qui a contribué au rock and roll. Alors, on dit qu'il est un petit peu comme Little Richard, qui copie un petit peu. Non, ça n'a rien à voir. Larry Williams était aussi un compositeur qui avait commencé comme Little Richard dans les années 53-54 et composé pratiquement tous ses tubes, et celui-ci était vraiment l'un des plus grands tubes qu'il ait fait dans sa carrière dans les années 50 et voire un petit peu aussi dans les années 60. Bon, c'était un pianiste d'abord, et puis ensuite c'est le style, disons, Little Richard ou Fat Domino. En tout cas, ce qui est sûr, c'est que lui composait ses propres chansons. On pouvait pas l'attribuer complètement à Little Richard, bien que la voix correspond un petit peu à ça. Mais enfin, donc le style de Larry Williams c'était quand même très spécifique, et il n'y avait pas spécialement une copie conforme de Little Richard. Alors s'il y en a un autre aussi qui fait partie des grands standards du rock and roll, et surtout Fats Domino par exemple, qui en 59 faisait aussi des tubes depuis 1956. Alors Elvis a toujours dit que finalement le vrai roi du rock and roll, ce n'était pas lui, mais c'était surtout Fats Domino. Il l'a dit plusieurs fois dans des conférences de presse, que ce soit dans les années 50 et aussi dans les années 60-70. Mais c'est vrai que Fats Domino débutait avec un titre bien particulier, puisqu'il est composé où il y avait toujours des compositeurs avec lui, donc ça changeait un petit peu dans le style. Mais enfin, tout, on est toujours dans ce contexte très très bien particulier du style Larry Williams ou Fats Domino, et on va donc écouter un titre qui s'appelle I Want to Know Your Home. C'était donc en 1959.

C'était Richard en 1957, Thinking About You. Alors, si on écoute bien le morceau, en tout cas c'est très bien fait, c'est bien sûr sa composition, mais c'est aussi la même composition de I Got a Woman. Si vous connaissez la chanson de I Got a Woman, vous retrouverez le même style, la même structure de ce morceau. Alors évidemment, c'est toujours dans le style gospel et ça fait partie aussi de la critère de Ray Charles. Mais sachez aussi que I Got a Woman a été bien refaite par Ray Charles, mais il a complètement pompé une version qui existait et qui s'appelait, c'était un gospel. Et lui, en fait, il l'a retravaillé, mais c'est vraiment exactement la même chose. Quand c'est I Got a Woman, on retrouve effectivement un gospel, mais qui n'a pas été signé. Mais par contre, quand il y a eu I Got a Woman, Ray Charles a signé donc cette chanson, et sur celle-ci, c'est à peu près la même chose, la même structure. Les paroles sont pas les mêmes, mais le reste, avec le génie de Ray Charles, il pouvait faire trois ou quatre chansons qui se ressemblaient parfaitement, et c'est en tout cas le cas de cette chanson, comme Thinking About You, qui fait partie aussi des standards de Ray Charles. Nous allons écouter Etta James. Nous sommes en 1960. Cette chanteuse de soul music, mais aussi de rock and roll, puisqu'elle a commencé dans la même boîte chez Sesh Records, donc avec Chuck Berry. Et on va l'écouter avec une voix totalement différente, enfin je veux dire une voix beaucoup plus souple et qui correspond très bien, un petit peu de gospel, mais surtout une très très belle mélodie qu'elle savait faire grâce à sa voix extraordinaire. Donc nous sommes en 1960, elle a changé un petit peu de cap, elle est plutôt dans les styles plutôt, on va dire, sirupeux, si je peux être méchant, mais en tout cas avec une très belle voix, et le titre s'appelle Stormy Wildgrass.

C'était GW Alexander, c'est effectivement un chanteur de rhythm and blues, un peu soul, puisque nous sommes en 1966. C'est un peu le même système que celle qu'on a entendue juste avant, c'est donc cette chanteuse Etta James. On reste un petit peu dans ce style rhythm and blues, soul aussi, mais avec des voix très chaudes, très limpide, qui met une évidence complète par rapport à une très grande mélodie comme celle-ci. Alors le titre s'appelle Keep a Light in the Windows. Alors ce chanteur de rhythm and blues, bah, il a fait quelques tubes, mais il n'est vraiment pas connu maintenant, surtout en France, mais quand même assez aux États-Unis par le style musical qu'il a créé. Pas créé, mais en tout cas mis en route ce qu'il a fait sur ces morceaux comme ça. Et en 1966, c'était plutôt soul, mais vraiment avec beaucoup de rythme. Et pour cette chanson, ben, on parle, comme celle de l'État, comme Etta James, des morceaux de velours, on va dire, et qui fonctionnent très bien en matière vocale et qui correspondent très bien au style du rhythm and blues et blues, bien sûr, avec ça. Nous allons écouter un chanteur et aussi pianiste qui s'appelle Charlie Rich. Il était toujours chez Sun Records quand il a enregistré donc le titre en 1960, Jungle and the Lamp. Alors lui, il est, on va pas dire qu'il est du rockabilly pur et dur hein, par rapport à Elvis au tout début, ou en tout cas, ou Jerry Lewis, ou surtout Carl Perkins, mais il a quand même mélangé toutes sortes de styles, un peu comme Elvis, mais cette fois-ci entre le rhythm and blues et aussi la country music, et on l'écoute. Donc Charlie Rich est toujours chez Sun Records en 1960, Gentle and the Lamb.

Elvis Presley, Beach Boy Blues en 1961, qui tirait du film donc Blue Hawaii. Alors c'est le retour d'Elvis après l'armée, et on voit la différence qu'il y a entre le rocker très sauvage et le rocker bien apaisé par le Colonel Parker et par aussi Hollywood. C'est un film qui a marché à fond dans tout ça. Il était dans les premières places des films dans le monde entier d'ailleurs. Alors évidemment, c'est un film qui était quand même pas mal finalement à partir. On va dire que celui-ci avait une bonne critique, hein, mais c'est pas tout à fait la même idée qu'on pourrait imaginer. Elvis, le roi du rock'n'roll, entre guillemets, en tout cas un des meilleurs chanteurs de rock'n'roll, il n'a pas percé pour le cinéma, même si c'était quelqu'un qui était le mieux payé au monde à l'époque, entre 1961 et 1968, il faut le souligner. Donc, et ça marchait très bien. Et puis, financièrement en parlant, Hollywood était ravi de faire des films à petit budget, avec déjà 1 million de dollars pour Elvis tout seul, plus les royalties qu'il y avait derrière, sans compter ce que prenait aussi le Colonel Parker en tant que producteur et le reste. Je peux vous dire que là-dessus, on gagnait beaucoup d'argent. Mais Elvis s'en foutait complètement. 1 million de dollars. Mais non, c'est pas ça qu'il voulait. Il voulait voir vraiment des films vraiment sérieux, comme James Dean ou comme Marlon Brando. Mais on n'a jamais écouté parce que c'était fructifié et que on gagnait beaucoup d'argent. Et lui, c'était pas la question d'argent, c'était aussi son honneur, puisqu'il voulait absolument faire des bons films. Alors voilà, le contexte fait que cette chanson a été quand même une très bonne chanson. Qui n'est pas passé dans les charts pour une bonne raison, c'est parce qu'il y avait un album qui s'appelle Blue Hawaii où il y avait un petit peu d'espagnol et le reste. En tout cas, il était toujours numéro 1 au point de vue vente de disques. Et quant à Charlie Rich, quand on a écouté donc le titre de tout à l'heure, ça ressemble un petit peu à Lonely Weekend. Ceux qui connaissent Charlie Rich savent que le premier tube de Charlie Rich était Lonely Weekend. C'est un petit peu comme l'histoire de Ray Charles. Donc l'histoire se répète, quelles que soient les circonstances, quelle que soit aussi l'idée du compositeur. On va écouter un chanteur qui s'appelle Bobby V. C'est bien la première fois que je le mets dans cette émission. Alors c'est un chanteur rock'n'roll, mais on est en 1961. C'est pas le rock très sauvage, c'est plutôt le rock tout gentil, avec costard cravate et qui faisait pas peur aux Américains, tout au moins à la société américaine bien conservatrice et toujours aussi ségrégationniste, en tout cas dans cette période-là. Donc on va l'écouter parce que Bobby V, c'est lui qui faisait aussi ses propres chansons, même si elle est commerciale. Donc on écoute ce titre qui s'appelle « More Than I Can Stay ». Nous sommes en 1961.

Surprenant, iPhones Low 1960, bien sûr, les Clash ont repris cette chanson dans les années 70. Il y a eu aussi, et peut-être la meilleure version, c'est The Bobby Fuller Four qu'on va écouter d'ici quelques instants, mais pas cette version iPhones Low, une autre chose. Alors, iPhones Low, c'est quand même c'est une chanson qui a été donc écrite par Sonny Curtis. Alors, je rappelle que la chanson qu'on a juste écoutée avant de Bobby V, en fait, cette chanson avait été écrite par Sonny Curtis. Alors, qui est Sonny Curtis? Ben, c'est tout simplement, il faisait partie des Crickets, et là, c'est justement les Crickets. Et les Crickets faisaient partie aussi de Buddy Holly and the Crickets. La tragédie de Buddy Holly fait que Sonny Curtis avait commencé à travailler ensemble et il composait les chansons. Et quelquefois, Sonny Curtis composait uniquement les chansons pour Buddy Holly, jusqu'à cette tragédie de 1959. Donc les Crickets ont continué à jouer. Et quand on parle de Afan Zola, c'est quand même quelque chose d'assez surprenant et on va dire contestataire, surtout même aux États-Unis et en particulier dans ce style-là. Et bien en fait, Afan Zola, c'est j'ai combattu la loi et la loi a gagné. Ça veut dire que la société américaine, qui n'accepte pas ce genre de compromis, n'accepte pas aussi que finalement les jeunes ont le droit aussi de combattre la loi, mais malheureusement la loi a toujours gagné. C'est aussi un pied de nez à la société américaine bien conservatrice, surtout dans les années 60. Où la guerre de Vietnam commençait à faire des émules et ça commençait déjà à contester. Voilà un petit peu le cadre général de Sonny Curtis et on est à peu près dans le même système avec Sonny Curtis qui travaillait aussi avec Bobby Fuller en 1965. En fait, Bobby Fuller était un fan de Buddy Holly, de même que Sonny Curtis qui travaillait avec Buddy Holly. C'est chevauché là-dessus et on est à peu près dans les mêmes styles. C'est pour ça qu'on va écouter donc cette chanson de Bobby Fuller en 1965. Ça s'appelle Let Her Dance.

It's a Wheezy Buddy Holly en 1959, c'est un des derniers tubes de sa carrière. Il fallait bien sûr rendre hommage à Buddy Holly avec ce que je vous disais tout à l'heure, que ce soit Bobby Vee, que ce soit Sonny Curtis qui travaillait avec les Crickets, mais aussi Buddy Holly. Et Let's Hair Dance, Bobby Fuller qui a repris des chansons de Buddy Holly, mais aussi s'est influencé par sa musique et aussi par les compositions qu'il a fait ensuite. Alors nous allons passer à un autre cap et je vais vous raconter une petite histoire d'un certain Ricky Nelson qui a fait son deuxième hit en première. Il était donc numéro 1 en 1958 avec un titre qui s'appelle Poor Little Fool. Alors je vais surtout dire quelque chose qui me paraît très essentiel, surtout la personne qui a composé cette chanson. Elle s'appelle Sharon Shaylee. Elle avait composé cette chanson et elle n'avait que 15 ans. Bon, elle a effectivement sorti ce titre avec Ricky Nelson un petit peu plus tard. Elle avait tout juste 18 ans. Mais ce que je peux vous dire, c'est que elle faisait partie des chanteuses, des compositrices la plus jeune des États-Unis à l'époque pour faire des tubes, surtout entre compositrices. C'était assez rare dans le rock and roll puisque il y avait pratiquement que des hommes quand il s'agissait du rock and roll et les compositions ne se faisaient pas spécialement par les femmes. Et encore, il y a eu pas mal d'exemples, mais c'était loin d'être la majorité. Alors Sharon Shaylee, donc en 1958, elle veut absolument que ce titre arrive chez Ricky Nelson. En fait, ce qu'elle a fait pour essayer de le voir, elle a prétexté comme quoi elle était en panne à côté de Ricky Nelson, et Ricky Nelson a été la chercher parce qu'elle était quand même un petit peu connue, et elle est rentrée donc à la maison de Ricky Nelson, et elle lui a présenté donc cette chanson qui a été vraiment un tube. Sharon Shaylee, elle a été aussi compositrice de pas mal de morceaux, et notamment Eddie Cochran. Elle a été co-écrite par les chansons d'Eddie Cochran. Elle s'était fiancée avec Eddie Cochran, elle devait se marier, mais en 1960, quand il y a eu cette tragédie encore pour Eddie Cochran, quand il a été tué par un taxi, elle était aussi dans cette voiture, et il se trouve qu'elle avait, ben, le elle avait, je crois que c'était une fracture du bassin. Elle s'en est sortie, Gene Vincent pas trop, mais le problème c'est que c'est surtout Eddie Cochran qui était décédé. Du coup, cette compositrice, elle a beaucoup travaillé, en tout cas pendant près de 8 mois avec Eddie Cochran, pour faire les titres, mais aussi la musique et aussi les titres avec Eddie Cochran. Voilà un petit peu l'histoire de cette compositrice qui est atypique et qui a travaillé beaucoup avec des gens où elle a fait vraiment des tubes. Voilà, même je rajoute aussi qu'elle avait rencontré Elvis Presley en 1956 et Elvis Presley l'avait encouragé de composer pour les autres. Donc il trouvait que ses chansons étaient très bien, mais pour l'instant il n'y avait pas de signature avec RCA Records. Voilà une petite histoire. Donc nous allons écouter cette chanson qui s'appelle Poor Little Fool, et je vous conseille aussi d'écouter une autre chanson ensuite. Là, nous sommes en 1959 pour Teenager in Love par John and the Belmont, et écoutez bien les deux et vous verrez qu'il y a quelque chose qui se ressemble.

Le début de la carrière de John and the Belmonts en 1959. Alors, évidemment, il y a aussi une coïncidence, mais je pense pas d'ailleurs. Si on a écouté celle de Ricky Nelson, et ben, pour ceux qui connaissent la guitare ou le piano, ou même si vous ne connaissez pas donc la musique, je vais vous dire exactement l'entourloupe de cette histoire. On commence par le Do, le La mineur, le Fa et le Sol pour Ricky Nelson, et on met un demi-ton au-dessus et on fait la même chose, Do dièse, La mineur dièse, Fa dièse et Sol dièse. Et on fait aussi un tube, le deuxième tube, composé par Mort Schumann et Doc Pomus. Sachez très bien qu'ils ne se connaissaient bien, les autres aussi, parce que Sharon Shalley travaillait aussi dans les maisons de disques comme celle-ci. Donc vous voyez que les coïncidences, c'est pas trop le cas, pour vous dire qu'on parle aussi des accords magiques. Et ben, les accords magiques, c'était ça. Avec cette chanson, quand on fait un tube en 58, ben, on fait un deuxième, mais cette fois-ci, on le signe avec Doc Pomus et Mort Schumann, par exemple. Voilà un petit peu l'entourloupe et aussi tout ce qui peut se passer dans le rock'n'roll, mais dans la musique en général. Je vais vous faire écouter aussi un autre Eddie Cochran. On a parlé justement d'Eddie Cochran. Eh bien, ce serait plutôt un inédit. Et vous allez bien écouter, puisque Eddie Cochran aurait enregistré à la fin de sa carrière Jailhouse Rock. Et je vous donne donc l'écoute bien difficile, on va dire. Et, mais c'est tout à fait Eddie Cochran. Si vous l'écoutez bien, vous allez voir, vous serez vraiment surpris. 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

0: Jailhouse Rock, inédit, on va dire, Eddie Cochran, en 1959. Est-ce que les fans d'Eddie Cochran ont bien entendu cette chanson? Eh bien, je peux vous dire que c'est tout simplement de l'IA. Et oui, c'est l'IA qui a fait cette chanson. La même consonance d'Eddie Cochran, la structure générale de la voix d'Eddie Cochran, la façon dont c'est joué, en tout cas c'est les musiciens d'Eddie Cochran, mais on change complètement, radicalement la question. Et oui, l'intervention d'Eddie Cochran, sa voix elle est très particulière et on l'entend bien Eddie Cochran. J'ai été bluffé quand j'ai écouté ça. En fait, là où on se fait avoir, en tout cas moi, je ne me suis pas fait avoir, mais ce que je veux dire, c'est que on sait très bien qu'Eddie Cochran n'a jamais fait autant de solos sur une chanson. Il n'a jamais terminé une chanson comme ça. Donc là, c'est vraiment IA complet. Et là, ce qui est le plus dangereux dans l'histoire, ne serait-ce que pour le rock'n'roll, mais aussi pour tous les musiciens et tous les créateurs, c'est qu'on peut faire n'importe quoi pour avoir une chose très très bien faite, et là, on se fait avoir. Donc ça veut dire que n'importe quelle personne qui puisse écouter de la musique comme ça, mais pas être bien dans la chanson, on l'écoute parce qu'on discute entre eux, mais on va dire, ça c'est Eddie Cochran, ça peut être aussi d'autres personnes, Elvis ou n'importe, et voilà ce que ça donne là-dessus, et ça sera de plus en plus dans toutes les radios, et aussi dans tous dans le monde entier. Voilà ce qui nous réserve pour la suite. C'est très dommage pour Eddie Cochran, très dommage aussi pour le rock'n'roll, mais très dommage pour toutes les musiques qui puissent exister au monde. Voilà l'exemple parfait comment on peut utiliser Eddie Cochran. Et il n'y a pas que Jailhouse Rock, il y en a eu plusieurs. Voilà, en tout cas, on va terminer avec une dernière chanson. Et ce sera Chuck Berry. Je peux vous dire que c'est vraiment Chuck Berry en 1964, un des meilleurs albums qu'il ait fait. Et ça s'appelle I Want Me.
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Voilà, l'émission se termine avec La Route du Rock. Le titre de la dernière chanson, c'était une chanson de Chuck Berry en 1964 qui s'appelle I Want Me. C'est une version un peu différente par rapport à la version originale, mais ce n'est pas de l'IA, je vous le garantis. En tout cas, je vérifie toujours quand il s'agit des choses comme ça. J'espère que l'émission vous a plu et on se retrouve donc avec une autre émission de rock'n'roll qui s'appelle toujours La Route du Rock avec toujours votre serviteur. Arnaud Bouloc. Bye bye.

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